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mesdames, messieurs, j'espère qu'en écoutant ce beau disque, vous ne vous êtes pas ennuyés. Je l'espère. Je dis de ce beau disque parce qu'il a été enregistré par des techniciens vraiment consciencieux.

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Trois heures.

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1: C'était le groupe Fatoum Fatras sur Radio Grille Ouverte 88.2.

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C'était un titre du tout nouvel album des Van Fritsmoul qui s'intitule Michel Ier sur Radio Grille Ouverte 88.2.

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Il est 5 heures. Cinq heures.

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1: C'était un morceau de Muriel Holtz sur Radio Grille Ouverte 88.2.

C'est beau, hein? Ah, regarde-moi cette couleur. Ah. C'est ni jaune citron, ni jaune safran. C'est jaune morlin, jaune blé. Van Gogh aurait vu ça, il en aurait fait un chef-d'œuvre.

0: Moi, dans la bagnole, ils vont sûrement nous prendre pour des gars de la Banque de France.
1: Alors, laisse-moi faire, j'ai le discours avec ces gars-là.

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Il est 6h. Six heures.

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0: C'était Bratch avec son titre Joulik sur Radio Grille Ouverte. Bonjour à toutes, bonjour à tous, bienvenue pour cette matinale. Je serai avec vous jusqu'à 9h, alors si vous avez expérimenté un petit changement brutal de musique, c'est normal. En fait, je pensais avoir déjà fait l'intro de cette matinale, sauf que j'ai eu un petit souci technique bien connu, qui s'appelle Chef, j'ai pas appuyé sur le bon bouton, qui disait que je parlais dans le vide et personne n'entendait. Bref, donc... Commençons cette matinale maintenant, hein, voilà, jusqu'à 9h, je suis avec vous, jusqu'au journal de Radio France Internationale, avec entre-temps bien sûr des musiques, des petits sujets proposés, l'agenda bien sûr avec tous les bons plans de cette fin de semaine, de ce vendredi, de ce samedi, de ce dimanche, où il s'en passera des choses, mais tout de suite, on va commencer avec la météo tout de même.
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0: Et alors aujourd'hui, la météo est bien grand soleil absolument partout. Fort heureusement, il continue de faire un peu plus frais qu'il y a à peine une semaine, avec des températures autour de... Enfin, qui commencent à 13 degrés pour Trèves, qui montent assez rapidement à 17 degrés pour Saumane ainsi qu'au Vigan, 18 à Bagnols-sur-Cèze, 19 pour Saint-Ambroise, Saint-Hippolyte-du-Fort, Saint-Geniez-de-Malgoarès, Avignon et 20 degrés pour Alès, Uzès, Nîmes, Sommières, Vauvert et Arles. Il y aura très peu de vent à part vraiment sur l'extrême est du département, des rafales à 40-50 degrés pour kilomètre-heure, super. À Bagnols-sur-Cèze, Avignon et Arles. Et cet après-midi, alors le temps se voile légèrement, le soleil devait être un peu couvert, vous savez, ce ciel blanc ou éventuellement quelques nuages sur à peu près tout le département. Les températures montent tout de même, hein, 18 pour Trèves, 21 degrés à Saumane ainsi que Bagnols-sur-Cèze, 22 au Vigan, 23 degrés pour Saint-Ambroise, Saint-Geniez, Uzès ainsi que Arles, 24 degrés pour Alès, Saint-Hippolyte-du-Fort, Sommières, Nîmes ainsi que Vauvert. Et le vent reste... cantonné à l'extrême est du département, toujours avec des petites rafales qui tourneront entre 40 et 45 km/h. Et bien voilà pour cette petite météo de la journée. Donc, et bien, normalement, on devrait ne pas mourir de chaud, ce qui me va très bien. Poursuivons cette matinale tranquillement avant les prochains sujets avec un peu de musique, un peu de agar-agar. Ça fait longtemps que je vous en ai pas fait écouter avec The Visite.

0: C'était Agar Agar avec The Visit sur Radio Grille Ouverte, bien sûr. Vous êtes toujours au 88.2. Eh bien, nous allons pouvoir continuer cette matinale en parlant un peu de certains événements qui arrivent ce week-end. Notamment, on peut parler de, de théâtre, parce que ce week-end, la compagnie Les Inimaginables va vous jouer la pièce de théâtre On purge bébé de Georges Feydeau. Un peu un classique, on pourrait dire, au tremplin à Saint-Ambroise. Et donc, deux des membres des Inimaginables, Maryse et Frédéric, ont bien voulu me raconter un peu toute cette pièce et également les origines de leur compagnie.
1: C'est vrai, ça. Au fait, dites donc, vous...
2: Pourquoi, monsieur ?
1: Par hasard, les Hébrides.
2: Comment ?
1: Les Hébrides. Vous ne savez pas où c'est ?
2: Les Hébrides ?
1: Oui.
2: Non, c'est pas moi qui range ici, hein, c'est madame.
1: Quoi qui range ? Les Hébrides, des...
3: Le jour de mon aménagement, donc j'étais avec un camion qui déchargeait les meubles, et je croise un monsieur qui me dit « bonjour, bonjour », donc très sympathique. Bon voilà, après je fais mon déménagement, et il se trouve que ce monsieur vient me voir après, il me dit « ouais, on papote », et puis « ah, moi j'étais comédien ». Je dis « bah moi aussi j'étais comédien ». Et donc voilà, l'idée a germé, et on s'est mis à penser à créer une compagnie et monter des spectacles. Et donc un an après, on se retrouve avec le spectacle qu'on va jouer au tremplin le 6 et le 7 juin. Et voilà, on a lancé notre petite compagnie. Et puis voilà, en gros, l'histoire.
0: Oui, donc une compagnie toute jeune. Mais alors du coup, est-ce que ça a été facile de réunir tout ce beau monde là que je vois derrière moi ?
4: Oui, parce qu'on est un peu passionnés tous de théâtre. Et moi, finalement, je ne sais pas. Si, je suis venue à travers Didier, qui a quitté la troupe depuis. Et en fait, il y avait besoin d'un personnage. Oui. Il y avait besoin de la bonne.
3: On t'avait vu jouer dans un spectacle.
4: Voilà, aussi. C'est ça aussi. Oui, ouais. C'est vrai. Et que j'étais excellente pour ça.
3: La meilleure.
4: Oui, la meilleure. La meilleure.
3: Maquée.
4: Donc, quoi d'autre ?
0: Ben là, vous allez jouer justement sous peu le spectacle On purge bébé. Ben, est-ce que vous voulez bien déjà présenter un peu de quoi ça parle ?
3: Oui, le synopsis, c'est un enfant très espiègle et qui ne fait que des taquineries à ses parents et donc qui va les mener en bateau pendant 1h15. Et les pauvres vont souffrir. Il y a aussi un brave monsieur représentant de l'État qui est chargé de signer des contrats pour la vente à des soldats. Alors, c'est toute une aventure des soldats de l'armée française de peau de chambre. Donc, monsieur et madame Follavoine sont artisans de peau de chambre. Et donc, ce monsieur vient pour signer un contrat. Et donc, c'est un monsieur qu'il faut
4: ménager.
3: Voilà. Et de ce fait, le petit garçon espiègle va en faire de toutes les couleurs et aux parents et à ce pauvre monsieur Chouillou.
4: Car il s'appelle monsieur Chouillou. Oui, mais en fait, ce que tu oublies de dire, le texte, c'est... bébé ne veut pas, on purge bébé, mais c'est ça qu'il veut, il veut alors, pas toute, avaler sa purge,
3: toute
4: quoi.
3: Toute l'espièglerie voilà. Part de cette action, il ne veut pas prendre de purge. En fait, il n'a pas besoin de se purger. Donc, c'est toute une manipulation vis-à-vis de ses parents et vis-à-vis du pauvre monsieur Chouillou qui est là et qui va subir.
4: Voilà, c'est très drôle, les gens rient beaucoup, c'est très sympathique, c'est familial. N'importe qui peut venir, les enfants, enfin pas les enfants de 2 ans, mais je veux dire à partir de 8-10 ans, les enfants rient beaucoup. Parce que, bon, c'est une comédie, quoi.
5: Légal, je veux pas me purger.
6: Veux-tu être raisonnable, voyons ?
5: Non, je veux pas.
6: Oh, mon petit ami, moi, quand j'avais votre âge, que j'étais tout petit, quand mes parents me disaient de faire une chose, eh bien, ta gueule !
0: Mais du coup, est-ce que les comédies, c'est quelque chose vers lequel votre troupe se tourne plus spontanément ou vous touchez à tous les répertoires ?
3: Je pense que, alors, bon, c'était encore on a créé la compagnie il y a très peu de temps, et donc au niveau de ce qu'on veut créer, c'est encore comme un fœtus qui va naître, et puis on va comprendre ce qu'on veut faire, mais par rapport à la pièce qu'on a montée, qui était une comédie, la première, donc On purge bébé, la suivante, par exemple, c'est Cuisine et dépendance. Donc c'est déjà un petit peu différent, c'est pas du vaudeville. C'est un peu plus sérieux et puis on va essayer de le monter à la Samuel Beckett.
4: Et puis quand même, il y a Le Canard à l'Orange qui est du vaudeville, qui est d'une pièce de boulevard aussi, qui est en train de vouloir germer aussi un petit peu.
3: Aussi, effectivement. Hein? Ok.
4: Voilà. Oui.
0: Oui, donc beaucoup de projets dans les cartons, ouais. Je vois ça. Bon, là, pour l'instant, en tout cas, ce qui arrive tout de suite, c'est On Purge Bébé. Bah, est-ce que vous voulez peut-être nous donner plus les informations pratiques ?
4: Eh bien, alors, c'est le 6 juin, donc un samedi à 20h30, et le jour suivant, qui est un dimanche, le 7 juin, à 15h, au Tremplin, à Saint-Ambroix. Le Tremplin, c'est la salle qui est à côté du lycée et à côté du terrain de foot. Voilà, c'est très facile à... C'est la grande salle de Saint-Ambroix.
3: De Saint-Ambroix, oui.
4: D'ailleurs... 300 personnes. Hein.
3: 300 places.
4: Donc, oui, 300. Mais j'espère qu'on aura au moins la moitié. Donc, c'est pour ça qu'on est en train de parler.
3: Maintenant, il y a déjà 250 de réservés. Donc, on aura bien plus.
4: Non, tu exagères. Ne dis pas ça parce que les gens ne vont pas oser venir.
3: Il reste 50 places.
0: Ça allait être ma question. Justement, est-ce qu'il faut réserver ? Est-ce que c'est payant ?
3: Comment ça se passe ? Alors, ça n'est pas payant parce que nous souhaitons fonctionner.

0: Oui, s'il vous plaît.
1: 06 84 63 08 67.
0: Il y a aussi un mail, je crois.
1: Et le mail, effectivement, si vous voulez réserver par mail, c'est Marie-Cécile, M-A-R-I-E-C-E-C-I-L-E, point, Thomas, T-H-O-M-A-S, arrobase, laposte.net.
2: Voilà. Fantastique. Bon, on va arriver sur la fin de cette interview. Peut-être y a-t-il une chose que vous souhaitez ajouter ou un point sur lequel vous souhaitez revenir?
0: Que les gens viennent, quoi. Que les gens viennent nous voir. Voilà,
1: c'est un immense plaisir d'avoir une salle pleine avec des
0: ou
1: gens.
0: Semi-pleine, même semi-pleine, on serait content.
1: Aimant
0: semi-pleine.
1: La culture, découvrant de nouveau, alors pas Fedot parce que c'est pas un nouvel auteur, mais redécouvrant ou découvrant et redécouvrant Fedot, ça sera un immense plaisir. Oui.
0: Puis moi je rajouterais, si vous avez envie de rire en ces moments quand même un petit peu troublés, la chaleur, monsieur Trump, monsieur Netanyahou, peut-être qu'il faut pas en parler, mais enfin bref, je le dis quand même, si vous avez envie de rire, ben venez voir On purge bébé.
2: Oui, moi ça me paraît être une bonne raison d'aller se payer une bonne tranche au théâtre. Eh bien, nous sommes toujours, bien évidemment, sur Radio Grille Ouverte. Continuons tranquillement cette matinale. Ah bah tiens, pour une histoire de bébé qui n'est pas content. Pourquoi pas une chanson qui s'appelle Les enfants ne vont pas bien, The Kids Aren't Alright, des Offsprings. Ça fait longtemps ça, un bon vieux classique.

Et c'était bah, bien évidemment les Offsprings hein, sur Radio Grille Ouverte. Ça ne nous rajeunit pas. Mais ça fonctionne toujours aussi bien, je trouve. Eh bien, on va continuer de parler un peu d'événements qui arrivent ce week-end, notamment ce samedi, une grande fête à la Biocop d'Anduze. Alors vous me direz pourquoi la Biocop organise une fête ? Eh bien parce que, d'une part, ce sont les 40 ans de Biocop France, mais aussi ce sont les 10 ans de cette Biocop, celle d'Anduze plus spécifiquement, et donc il y a une grande journée de fête sur le parking. Et bah, pour nous en parler, Ludovic, le co-gérant et cofondateur de la Biocop d'Anduze, est

0: venu jusque chez nous.
1: Nous, on a 10 ans là, depuis le 21 avril dernier. Et Biocoop National fête ses 40 ans cette année. Donc organise aussi une fête spéciale sur Paris, mais chaque magasin du réseau peut contribuer à fêter dans son coin cet événement. Donc 40 ans, ouais, depuis 1986.
0: Et oui, on s'en doute pas forcément, ça peut paraître assez récent pour pas mal de personnes. Est-ce que vous voulez peut-être revenir justement sur cette historique, que ce soit au niveau national ou au niveau local, qu'est-ce que ça a changé un peu dans les paysages français, l'arrivée de la Biocoop ?
1: Et bien, Biocoop, ouais, ça a une longue histoire, surtout que c'est né d'un regroupement de coopératives de consommateurs qui existaient déjà avant la création de Biocoop et qui se sont fédérées à partir de 1986 en créant une association. À la base, Biocoop, c'était une association. Et donc, c'était des coopératives de consommateurs qui se sont fédérées autour de l'agriculture biologique pour pouvoir profiter de produits bio. C'était pas du tout organisé à l'époque. Il n'y avait même pas de cahier des charges officiel. Donc, ça a été regroupé pour se fédérer, pour faciliter aussi la logistique et tout ça. Et donc, c'est parti de là. C'était des coopératives de consommateurs, des liens entre producteurs et consommateurs. Ça a pris de l'ampleur petit à petit. Et à partir de 2002 exactement, ça s'est transformé, cet asso, et s'est transformé en coopérative, en société anonyme coopérative. De loi 47, si je ne me trompe pas. Enfin, voilà. C'est les statuts actuels de Biocoop au niveau national. Donc, c'est une coopérative.
0: Et ce qui a permis de rendre, on va dire, accessible, ou en tout cas d'élargir l'accès justement aux produits bio.
1: Ouais, ça, de toute façon, ça n'a pas arrêté de... À part quelques années de crise, en gros, ça a été une croissance assez soutenue, certaines années même, c'était très fort. Donc ça s'est développé pour atteindre... Enfin, maintenant, c'est actuellement le premier réseau de magasins spécialisés en France, avec 750 magasins répartis sur tout le territoire. À peu près, je crois qu'on est à peu près à un quart d'heure en voiture d'une Biocoop, en gros. Si je ne me trompe pas, sauf dans certains territoires isolés. Donc ça s'est bien développé. Et maintenant, on sait que maintenant, la plupart des foyers achètent de temps en temps un produit bio. Donc ça s'est vraiment démocratisé.
0: Et justement, alors celle d'Anduze, là, sur ces 10 ans, ces 10 années, est-ce qu'il y a un peu des histoires à raconter? Comment ça a été accueilli, l'implantation, ce genre de choses?
1: Ouais, c'est un territoire particulier, c'est un territoire rural, c'est une petite... c'est un village, en fait. C'est considéré comme un village. Et donc, c'est vrai que Biocoop, à l'époque, n'avait pas trop l'habitude de ce genre d'implantation. Donc, on a carrément sous-estimé, en fait, le chiffre d'affaires, l'activité de la première année. On s'est vite fait déborder. Hein. On a ouvert à 3. En gros, on a embauché 2 personnes au bout d'un mois. Et au bout de 5-6 mois, à nouveau une personne. Enfin voilà, ouais, c'était très fort au démarrage. Ça a été super bien accueilli. Aussi parce qu'on connaissait une personne dans le coin qui a fait partie du réseau Biocoop, qui est maintenant à la retraite, qui s'appelait Dominique Sénécal, enfin qui s'appelle, pardon, toujours, Dominique Sénécal, qui a été dans le conseil d'administration du réseau Biocoop, de la coopérative au niveau national, et qui habitait sur Anduze à l'époque. Et donc voilà, qui nous a accueillis, qui nous a intégrés dans un réseau local aussi. Et donc ça a été super bien accueilli, même par les voisins aussi, parce qu'il y a une Biocoop à Alès et à Saint-Thibault, nos deux voisins les plus proches. Enfin, ça a démarré fort et puis ça continue toujours, hein, là c'est toujours en croissance.
0: Et puis donc justement pour fêter ça, il y a des petites dates à venir, des événements. Est-ce que vous voulez bien un peu nous présenter un peu plus cet aspect-là?
1: Eh bien, samedi 6 juin, là, qui arrive, on a prévu une petite fête, justement, pour fêter les 2 anniversaires, donc le nôtre et celui de Biocoop, de la coopérative. Donc, à partir de 10h, il y a un marché d'artisans et de producteurs, si je ne me trompe pas, suivi d'une présentation aussi d'une asso qui s'appelle Seven 2050, qui est dans le coin. et qui présente un projet de rachat pour former un tiers-lieu de rachat de ferme sur Mialet, à 11h30, ça. Après, à 14h, il y a des ateliers, voilà, plusieurs ateliers. À partir de 14h30, il y a aussi une présentation du projet de sécurité sociale de l'alimentation qui est sur Alès, qu'on suit un peu. Au courant de l'après-midi, il y a aussi une présentation de la monnaie locale, l'AIGA, et de Nature et Progrès aussi, de la Fédération d'Association Nature et Progrès.
0: Donc vraiment une thématique très circuit court.
1: Oui, tout à fait. et après, à partir de 18h et 19h30, il y a restauration, buvette et deux concerts de deux groupes, Muddy Bourbon et Soa Bamba, en deuxième partie.
0: Et est-ce qu'il faut réserver? Est-ce qu'il y a des choses payantes? Comment ça se passe?
1: Non, pas du tout. C'est ouvert à tous. Il n'y a pas de souci. Il n'y a pas de souci de place. Hein. C'est sur notre parking. Donc voilà.
0: Et ben, très bien. Donc rendez-vous sur le parking de la Biocup d'Anduze demain. En attendant, je vais bientôt vous donner un peu la suite de l'agenda, un peu. Tous les bons plans du moment, mais bon, après une petite pause musicale avec pourquoi pas du Chan Pan avec Luigi's Mansion.

Et nous sommes de retour sur Radio Grille Ouverte après le Just Mention de Chan Pan, une chanson qui fait explicitement référence à un certain Luigi aux États-Unis, dont vous avez probablement entendu parler ces dernières années. Voilà. Bon, je vous en dis pas plus, normalement, si vous savez, vous savez. Continuons tranquillement cette matinale avec un peu l'agenda du moment. Qu'est-ce qui va-t-il se passer en ce moment ? Bon, alors déjà, je vous rappelle, ça a déjà commencé hier et ça continue jusqu'à demain. C'est la 5e édition du festival Passeur de Livres, qui s'installe donc avec le soutien d'Alès Agglomération, avec pour thématique cette année Difficile Liberté. Vous retrouverez au cours de ce salon du livre plus de 40 rencontres, la présence de 120 auteurs et 70 éditeurs, programme riche et varié à découvrir en intégralité sur le site de passeurdelivres.fr. La 5e édition du festival Passeur de Livres s'installe jusqu'à samedi dans l'agglomération d'Alès. Ça commence aujourd'hui et ça finit demain. L'association Raya vous invite à son festival des Prés Saint-Jean, place de la Belgique, à Alès. Il commence donc ce soir à 20h30 avec un loto-show animé par DJ Kim. De nombreux lots sont à gagner, comme un séjour à Marrakech ou un séjour à Disneyland. Le carton est à 2€ et les places sont limitées. Vous pourrez trouver plus d'informations sur le site de Raya. Pour samedi, eh bien, place à la musique dès 20h30 avec Gambi, Kiona et ABS7. Je ne sais pas comment ça se prononce, désolé. Toujours avec DJ Kim au platine, le festival incarne pleinement l'engagement de Raya en faveur de la cohésion sociale et de l'accès à la culture pour tous. L'entrée est gratuite et vous pourrez trouver buvette et restauration sur place. Venez donc nombreux aujourd'hui et demain au Festival des Prés Saint-Jean organisé par l'association Raya, place de la Belgique à Alès. Également, toujours aujourd'hui et demain, l'Urban Park présente la 4e édition de son festival Chauffe Marcel. Vous pourrez retrouver dès 19h ce soir un vernissage d'une exposition de peinture suivi d'un DJ set endiablé de Queen Regina. Samedi, la journée démarre dès 11h avec des ateliers à destination des enfants, donc art plastique, roller, skate, trottinette, beatmaking, un espace de podcast de l'association Tawa également. Et à 16h, de 16h à 19h, vous pourrez participer au Street Contest et aux démos de Breakdance. La soirée se poursuit avec DJ Sam Funkside et un concert des rappeurs de La Squadra. Et pour conclure ces festivités, eh bien, retour le dimanche dès 11h et jusqu'à 19h pour une journée brunch, concert, friperie et brocante. Et l'Urban Park présente donc la 4e édition de son festival Chauffe Marcel, d'aujourd'hui jusqu'à dimanche, après-demain bien sûr, rue Marcel Paul à Alès. Pour demain, samedi 6 juin, à l'occasion des rendez-vous au jardin, le Centre national de pomologie organise une journée dédiée à la rencontre entre l'art et la nature au jardin ethnobotanique Les Terrasses du Bosquet. En lien avec la thématique de cette édition, les cinq sens, la vue, ils souhaitent mettre en avant au cœur de nos jardins des projets artistiques qui dialoguent avec la nature, le végétal ou l'écologie. Ils invitent des artistes, plasticiens, peintres et photographes à venir partager leur univers au cœur d'un jardin d'exception. Donc à l'occasion de ces rendez-vous au jardin, le Centre National de Pomologie organise une journée dédiée à la rencontre entre l'art et la nature. C'est demain de 10h à 18h au jardin ethnobotanique Les Terrasses du Bosquet. Également demain, la médiathèque de Salindres vous invite à participer à son club de lecture. Vous pourrez y partager des coups de cœur, échanger des avis sur des auteurs, des autrices, découvrir et faire découvrir des livres, tout en passant un moment convivial. Le club de lecture est animé à tour de rôle par l'un des participants volontaires. La médiathèque de Salindres vous invite donc à participer à son club de lecture. C'est demain de 9h à midi. Toujours demain, le samedi 6 juin, la Bambouserie d'Anduze vous propose un atelier de percussion sur des instruments en bambou avec l'Épouse du Bambou Orchestra. Sous la direction de Makoto Yabuki, l'Épouse du Bambou Orchestra vous invite à découvrir les instruments fabriqués en bambou, bien sûr, lors d'un atelier participatif au cœur du parc. Une expérience ludique et sensorielle pour explorer les sons, les rythmes et les vibrations du bambou et comprendre comment la nature peut devenir musique. Cet atelier de pratique musicale sur les instruments originaux en bambou est accessible à tous, avec ou sans connaissance musicale, et s'appuie principalement sur le rythme. C'est intergénérationnel, hein, donc ça peut se pratiquer en famille, avec les enfants à partir de 7 ans. L'événement aura lieu de 15h à 15h30, puis de 16h à 16h30. La réservation est obligatoire auprès de la bambouseraie.
Les Pousses du Bambou Orchestra vous propose un atelier de percussion sur les instruments en bambou. C'est donc demain, de 15h à 16h30, 15h, 15h30, 16h, 16h30, au cœur de la bambouseraie d'Anduze. Toujours demain, samedi 6 juin, je vous avais dit, il y avait des tas de choses prévues. Hein. C'est à Tornac, quand le soleil décline, un monde secret s'anime. Vous pourrez partir pour une balade au crépuscule et explorer un site naturel à la découverte de sa biodiversité. Et ces mystères de la nuit, c'est bien sûr à la balade nocturne pour observer la biodiversité autour de Tornac. C'est tout public, hein, c'est à partir de 16 ans. Par contre, il n'y a pas d'accessibilité, personne à mobilité réduite. C'est uniquement sur inscription auprès de l'association Pas à Pas. La balade débute vers 19h30 et se termine vers 22h30. Et le lieu de rendez-vous vous sera précisé lors de la réservation. Toutes les infos sont à retrouver sur l'agenda de la CPIE du Gard. La balade nocturne pour observer la biodiversité a lieu ce samedi 6 juin à Tornac. Toujours demain, le Cratère présente un concert soul par Michel David and the True Tones au Mas des Justes de Saint-Just-et-Vacquières. Michel David règne sur le monde de la soul et du gospel contemporain. Accompagnée par The True Tones, elle enflamme les scènes du monde entier avec une énergie communicative et une voix puissante. Originaire de New York, elle a grandi dans la tradition du gospel et a enregistré pour des artistes tels que Diana Ross et Michael Bolton avant de conquérir l'Europe avec son groupe composé de musiciens virtuoses. Ensemble, ils réinventent les codes de la soul classique en y injectant des grooves modernes, des mélodies entêtantes et une instrumentation vibrante. Les renseignements et les réservations sont à retrouver sur le site du Cratère, bien sûr. Le Cratère qui présente donc un concert soul par Michel David and the True Tones. C'est demain, samedi 6 juin, au Mas des Justes de Saint-Just et Vacquières. Dimanche, ça y est, on a fini avec samedi. Dimanche 7 juin, la bambouseraie d'Anduze présente un concert des Pousses du Bambou Orchestra. Eh bien oui, c'est logique, après les ateliers, le concert. Sous la direction toujours de Makoto Yabuki, les Pousses du Bambou Orchestra vous invite à un voyage musical unique. Composé de musiciens amateurs passionnés, l'ensemble propose un répertoire riche et vibrant, construit au fil des années à travers des ateliers de musique et de percussion sur des instruments en bambou. Un concert original où la nature elle-même devient instrument pour un moment de partage et d'émotion au cœur de la bambouseraie. Les Pousses du Bambou Orchestra vous proposent donc un concert, c'est dimanche, de 11h à 15h, au cœur de la bambouseraie d'Anduze. Également dimanche, les agités du local présentent Juan Carlos Arechea Quartet en concert sur le site de l'Arbousier à Belvézé. La musique de marimba et des chants traditionnels du Pacifique Sud appartiennent depuis 2010 au patrimoine culturel et matériel de l'humanité, reconnu par l'UNESCO. Fin connaisseur de cette riche culture musicale, le percussionniste colombien Juan Carlos Arechea a placé au centre de son nouveau quartet la marimba de Chanta. Un instrument fait en bois de palmier. Il marie les sonorités traditionnelles de cet instrument emblématique de la côte pacifique colombienne avec le jazz et d'autres traditions musicales que lui et ses musiciens ont expérimenté au cours de leur parcours. Un univers vibrant, des rythmes envoûtants et la chaleur d'une musique ancestrale remise au goût du jour avec inventivité et jubilation. L'entrée et les prix sont libres, hein, l'ouverture des portes est à 17h30 et vous trouverez bien sûr bar et restauration sur place. Les agités du local présentent Juan Carlos Arechea Quartet en concert sur le site de l'Arbousier à Belvézé. Toujours dimanche, l'entraide protestante de la région alésienne organise un concert d'orgue en soutien à l'entraide au temple d'Alès. L'entraide va au-devant de personnes en difficulté, elle leur apporte de l'alimentation, produits frais, produits secs, également produits d'hygiène. Et actuellement, ils servent une centaine de familles par semaine dans les communes avoisinantes d'Alès. Une association composée uniquement de bénévoles, pas de salariés. Et donc, pour cela, Frédéric Munoz, qui est le titulaire des orgues du Temple, propose un petit programme festif dans lequel il va introduire son nouveau jeu de clochettes. La participation aux frais est bien sûr libre. L'entraide protestante de la région alésienne organise un concert d'orgue en soutien à l'entraide. C'est dimanche à 18h30 au Temple d'Alès. Et voilà, on a fini avec les bons plans à venir de ce week-end. On peut dire qu'il n'y en a pas qu'un. Bref, continuons cette matinale avec un peu de musique pour se réveiller. Je vais vous proposer encore un petit peu de jazz manouche. Ce moment, je suis un peu dans une phase avec du Thierry Robin, pourquoi pas, avec Pachi.

0: Et nous sommes de retour sur Radio Grille Ouverte. C'était Titi Robin, bien sûr, Thierry Robin, avec sa chanson, enfin sa chanson, son titre, Pachive, plus un titre qu'une chanson. Eh bien, nous allons continuer, enfin on arrive sur la fin de cette matinale, mais j'ai encore 2-3 trucs à vous faire écouter, notamment, j'ai un peu menti, il reste encore... un bon plan pour ce week-end, mais comme il y a une interview, il fallait que je vous la passe. C'est pour parler du festival This Is Not Love Song, bien sûr, qui a lieu, qui commence aujourd'hui, qui se termine demain, un événement qui se passe donc à Nîmes, à Paloma. Si ça vous intéresse d'en savoir un peu plus sur l'histoire de ce festival et sur sa programmation, deux de nos stagiaires qui sont passés ici il y a quelques temps, Nolhan et Inès, ont échangé avec Walter Wiesmann, membre de l'association Common People.
1: Depuis maintenant 13 ans, le festival This Is Not a Love Song fait bouger de milliers de personnes chaque année avec sa programmation indé, rock et bien plus.
2: Tiré d'une initiative d'un groupe d'amis, nous avons pu échanger avec Walter Wiesmann, président de l'association Common People, qui organise le festival en collaboration avec la salle de concert Paloma.
3: Alors, au départ, on l'avait créé parce qu'on était fan d'un type de musique qui était assez peu représenté sur la région, parce que peu de salles, nous n'avons jamais été dotés d'une salle, des groupes indépendants américains, anglais, australiens, ça aurait été pas chez nous, assez peu, il fallait aller à Montpellier, à Marseille. Et donc le projet, c'était de dire, on va mettre Nîmes sur la carte des festivals. Au départ, c'était pas une aussi grande ambition, mais au moins sur la musique indé, parce que c'est celle qu'on aimait, et qu'on voulait défendre et qu'on voulait proposer à un public.
1: Il nous explique ensuite d'où leur est venue l'idée.
3: L'initiative, c'était de dire, on faisait des concerts dans des bars pendant des années, un concert, deux concerts, deux groupes le même soir, puis on avait essayé de trouver un réseau de lieux, donc de bars, c'était surtout ça au départ, des cafés-concerts qui voulaient bien accueillir nos groupes, mais on n'avait jamais eu l'ambition de faire plus. Et puis quand même, on fréquentait depuis toujours des festivals, surtout à Barcelone, celui de Primavera Sound, par exemple, qui est un peu où l'envie a été née, en fait. On a tous voyagé dans le monde et allé voir des concerts dans des festivals. Ça nous a toujours donné envie d'organiser, au-delà de la musique, quelque chose d'un événementiel, un truc où les gens se retrouvent heureux, et pas qu'il n'y ait pas que de la musique, mais... soit une proposition plus large que je viens à 19h, je ramène un concert et je rentre chez moi.
2: A contrario de gros festivals, This Is Not a Love Song se veut plus accessible.
3: C'est un festival qui est aussi basé sur quelques têtes d'affiches, mais aussi beaucoup de découvertes, parce que nous, ce qu'on aime, c'est de découvrir des jeunes groupes. On ne fait pas ça pour gagner de l'argent. Si vous faites de la musique pour gagner de l'argent, je pense qu'on se trompe. On est là pour faire un festival à taille humaine. Donc là, on a une jauge entre 3 et 4 000 personnes par soir. Il faut que les gens puissent circuler, de scène en scène, qu'ils aient le moins l'impression de rater des choses parce que les scènes sont trop loin, les groupes jouent les uns en face des autres.
1: L'association Common People et Paloma propose chaque année une programmation différente et variée, histoire de toujours découvrir de nouveaux groupes.
3: Chaque année, on essaie d'inclure des groupes qui n'ont rien à voir, qui sont quelque chose d'un peu particulier, qui sont des aliens dans la programmation indé habituelle. Donc là, on a intégré... On nous a proposé à un moment un artiste de flamenco, Irei Cortés, et on s'est dit, tiens, pourquoi. Et puis on va réintégrer de l'événementiel, parce qu'il y a pas mal de groupes irlandais, des groupes canadiens aussi. Ouais, on est très fans de la scène canadienne, donc il y a quelques groupes, moi que je vais défendre, mais il y a un groupe qui sort un album, qui est un groupe qui s'appelle La Sécurité, qui est un nom complètement... peu engageant, mais qui est un groupe de Montréal. Et qui est un groupe plutôt de filles, un peu girl power, qui vont, à mon avis, arracher une pouce. Ça va nous donner, et avec beaucoup d'inattendus, un nouvel album qui arrive. Et puis à côté de ça, si je dois en défendre un autre, bon, ça c'est un groupe international. On a un groupe qui s'appelle M.A.O. comme Montreuil. Il y a une espèce de trio de la région parisienne qui devrait proposer quelque chose de très ludique et de très décalé.
2: Le festival se tiendra du 5 au 6 juin 2026 à Nîmes, plus précisément à Paloma. Vous pouvez dès à présent réserver vos billets sur le site thisisnotalovesong.fr.

C'était Franz Ferdinand avec Love Illumination sur Radio Grille Ouverte. Eh bien, on va arriver sur la fin de cette matinale. Bientôt, vous allez pouvoir retrouver le journal de Radio France Internationale avec ensuite toutes vos chroniques habituelles. Hein. Vous connaissez la musique, si on peut dire cela. Moi, je vais vous laisser du coup sur un peu de musique également, toujours, hein, et Fujiyama Mama de Wanda Jackson. Et puis, vous souhaitez une excellente journée et une bonne écoute sur les ondes de Radio Grille Ouverte. À très bientôt!

0: Et c'était Fujiyama, Mama de Wanda Jackson sur Radio Grille Ouverte. Et maintenant, eh bien, comme tous les matins, nous allons bientôt pouvoir retrouver le direct de Radio France Internationale. Et juste après, vous pourrez retrouver la chronique Passeur de Livres comme d'habitude. Moi, vous ne me réentendrez plus, à part peut-être dans mes sujets pendant 2 semaines. Je pars pour Montpellier comme d'habitude. Mais je reviendrai à partir du 22 avec plein de nouveaux sujets et bien sûr des nouvelles matinales à animer. Parce que voilà, donc, eh bien, passez 2 très bonnes semaines, bien sûr, sur RGO. Et tout de suite, eh bien, le journal de Radio France Internationale. Très bonne journée à toutes et à tous.
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1: Le journal international avec vous, Martin Guez, et à la une, le Liban, théâtre de désespoir pour la jeunesse du pays.
3: Des ados et des enfants qui montent sur les planches à Beyrouth pour dire l'indicible et les blessures invisibles de cette nouvelle guerre du Liban, débutée le 2 mars dernier et qu'aucun des 2 cessez-le-feu négociés à Washington n'a arrêté. Le dernier du nom date d'hier, mais il est déjà remis en cause par les bombardements israéliens et par la riposte du Hezbollah qui refuse catégoriquement cet accord. Nous serons aussi dans ce journal au Pérou, à 2 jours du second tour de la présidentielle. La candidate de la droite Keiko Fujimori fait la course en tête dans les sondages, notamment dans les grandes villes. La riposte face à l'épidémie d'Ebola s'accélère dans l'est de la RDC, même si la réponse de l'OMS est freinée par certaines résistances des habitants, vous l'entendrez. Notre dossier nous mènera ensuite à Pékin, la Chine qui mise sur le stockage d'énergie, nous expliquera Claire Broderst. Et puis enfin en tennis, duel de costaud en demi-finale de Roland-Garros entre le favori allemand Alexander Zverev et le tchèque Jakub Mencik. Présentation en fin de journal.
1: Comme si de rien n'était, donc la guerre au Liban se poursuit malgré un nouveau cessez-le-feu.
3: Le premier cessez-le-feu conclu le 17 avril n'avait jamais été vraiment respecté. Le second, conclu hier entre négociateurs libanais et israéliens à Washington, n'est pas plus respecté. Les bombardements israéliens ont fait au moins 8 morts hier dans le sud et dans l'est du pays. 7 morts ce matin près de Tyr. Un soldat israélien lui a été tué. Un cessez-le-feu qui était conditionné à l'arrêt complet des tirs du Hezbollah. Mais hier, le chef du mouvement chiite pro-iranien Naim Qassem a rejeté l'accord de Washington. Il a réclamé un retrait total des forces israéliennes, tout en menaçant le nord de l'État hébreu de nouvelles attaques. Cette nouvelle guerre du Liban, qui a fait plus de 3500 morts et plus d'1 million de déplacés depuis le 2 mars, dont de nombreux enfants privés d'école et qui racontent leur détresse à travers une pièce de théâtre montée aux côtés d'enfants blessés à Gaza et soignés à Beyrouth, une pièce de l'association Tiro Arts à laquelle a assisté notre correspondante dans la capitale libanaise, Amélie David.
4: Les bombes, la mort, le déplacement, les 14 enfants racontent leur histoire dans la pièce plus faible qu'une toile d'araignée. Rana Machak, 12 ans, a fui la banlieue sud de Beyrouth en raison de la guerre, elle explique.
5: Nous exprimons la douleur que nous avons à l'intérieur de nous et nous essayons de donner de l'espoir aux gens. Et aussi nous essayons d'oublier la guerre et toutes ces choses, la vie des enfants de la guerre, les blessures dont ils souffrent. Aujourd'hui, il y a beaucoup d'enfants blessés de Gaza.
4: La jeune actrice partage la scène avec Samir Zreik, 16 ans, déplacé de force à Beyrouth depuis le sud du Liban avec toute sa famille. Il raconte.
6: Bien sûr, j'ai pleuré plusieurs fois dans le théâtre pour plusieurs raisons. Par exemple, ma tante, ses 3 enfants et son mari ont été tués. Donc, quand j'en ai parlé ici, j'ai commencé à pleurer. Donc oui, parfois, je suis triste. Mais autant que je peux, j'essaye de ne pas pleurer.
4: Pour le directeur de Tiro Arts, Kassem Istanbouli, monter cette pièce permet aussi de documenter les atrocités de la guerre.
7: C'est à travers l'art que nous pouvons savoir ce qu'il se passe. Ce qu'il se passe pendant la guerre, ce sont les histoires des gens, de la résistance, de la solidarité, de la liberté. C'est important de le dire sur scène.
4: Alors que l'armée israélienne a tenté de les réduire au silence, le théâtre permet à ces jeunes de retrouver leur voix. Amélie David, Beyrouth, RFI.
3: Le président libanais Joseph Aoun et son premier ministre Nawaf Salem ont défendu l'accord signé à Washington qu'ils ont qualifié d'accord de la dernière chance. Accord vu en revanche comme une capitulation et une humiliation par le Hezbollah.
1: Sur le front de la guerre en Ukraine, cette fois au moins 3 morts cette nuit lors de frappes de Russes.
3: Et oui, l'armée ukrainienne qui a fait état de 2 missiles et de 216 drones longue portée tirés dans la nuit, des frappes mortelles dans des régions de Zaporijjia à l'est et de Kherson dans le sud de l'Ukraine. Bombardements qui interviennent alors que que le président ukrainien Volodymyr Zelensky a proposé une rencontre directe à son homologue russe Vladimir Poutine. Dans une lettre ouverte publiée hier soir, il assurait que l'Ukraine était prête à un cessez-le-feu complet pour la durée des négociations afin de trouver une issue diplomatique après plus de 4 ans de guerre. Vladimir Poutine qui doit lui prendre publiquement la parole aujourd'hui lors du forum économique de Saint-Pétersbourg.
1: Et puis c'est une épreuve de patience qui touche bientôt à sa fin. Le second tour de l'élection présidentielle péruvienne approche enfin.
3: Rendez-vous compte, Clotilde, le premier tour avait eu lieu le 12 avril dernier, un entre-deux tours interminable qui s'achèvera donc dimanche avec le second tour. Le scrutin s'annonce très serré entre le candidat de gauche Roberto Sanchez, qualifié de justesse pour ce second tour, et celle de la droite dure Keiko Fujimori, qui part favorite. Elle est la fille d'Alberto Fujimori, ancien président du pays condamné pour crime contre l'humanité. Un héritage qui n'est pas rejeté par l'ensemble du pays. Keiko Fujimori peut notamment compter sur l'électorat des grandes villes, en particulier dans la capitale Lima. Reportage Martin Chabal.
8: Les discussions sont animées à l'approche du second tour dans cette cantine populaire de la banlieue défavorisée de Lima. Rosa cuisine dans un petit local du quartier de Villa María del Triunfo et sert des repas à 4 soles, environ 1 euro. Elle soutient Keiko Fujimori pour ses promesses d'ordre et de sécurité alors que le Pérou traverse une grave crise de violence depuis plusieurs mois.
9: Ici, tu veux t'en sortir, mais les bandes criminelles te raquettent. Même le vendeur ambulant, il le raquette. Donc je pense qu'elle pourrait améliorer les choses comme son père l'a fait avec le terrorisme.
8: Rosa se souvient aussi des travaux menés par Alberto Fujimori dans le quartier.
9: C'est son père qui a construit cette route. C'était du sable ici. Il nous a envoyé des soldats et ils ont fait la route jusqu'en haut.
8: Après 3 échecs consécutifs au second tour de l'élection présidentielle, la chance pourrait avoir enfin tourné pour Keiko Fujimori. Elle se présente dimanche en tant que favorite car son adversaire Roberto Sanchez suscite lui aussi une défiance profonde dans l'électorat péruvien. Martin Chabal, Lima, RFI.
3: Et s'ils sont méfiants, ils sont tout de même près de 27 millions de Péruviens appelés aux urnes ce dimanche dans un pays où le vote est obligatoire. Autre élection présidentielle à venir sur le continent sud-américain. En Colombie, cette fois, le second tour est prévu le 21 juin entre le candidat de gauche Ivan Cepeda et celui de l'extrême droite Abelardo de la Espriella. Et le président sortant de gauche, Gustavo Petro, a lui pris la parole auprès de nos confrères de l'AFP. Il a accusé les États-Unis de s'être allié avec des génocidaires et des narcotrafiquants. Déclaration faite après l'annonce de Donald Trump qui a apporté son soutien total et complet à Abelardo de la Espriella.
1: Sur le continent africain maintenant, en République démocratique du Congo, la riposte s'accélère face à Ebola.
3: Nous sommes encore en retard, mais nous rattrapons ce retard, a déclaré le patron de l'Organisation mondiale de la santé, Tedros Adhanom Ghebreyesus. Du matériel pour tester les cas suspects est arrivé en Ituri, notamment à Mongoualou, là où étaient identifiés les premiers cas. Le chef de l'OMS qui était en visite dans le pays il y a quelques jours et qui s'est montré très encouragé, et ce malgré la méfiance d'une partie de la population congolaise face à cette nouvelle souche. Bondi Bouguio, Alexandra, bonjour.
10: Ne cachez pas vos malades, répètent les différents acteurs engagés dans la riposte à l'épidémie d'Ebola. À Mongoualou, lorsque les décès ont commencé à se multiplier, explique Jonathan Imbalapey, président de la société civile, certains ont cru à une maladie mystique. Il y a en effet une mauvaise compréhension de la maladie, acquiesce Mart Deve, agent de santé communautaire. Elle s'inquiète du nombre de malades qui sont soignés à domicile.
11: Les gens ne comprennent pas et ont du mal à aller à l'hôpital. Par peur, parce que quand il y a eu beaucoup de morts dans des familles, chaque personne pense que si je partais là-bas, il va dire que j'ai cette maladie. Quand ils sont malades, ils préfèrent faire l'automédication. C'est comme ça que vous verrez que le nombre de morts augmente parce qu'ils arrivent toujours tard à l'hôpital.
10: Des messages de sensibilisation en langue locale sont diffusés au sein des communautés, explique Patrick Muyaya, ministre congolais de l'information. Il faut changer la perception et la compréhension de cette épidémie, ajoute-t-il.
12: Lorsque vous avez un cas de malade autour de vous, ne les cachez pas, appelez les centres hospitaliers et nous avons un numéro de téléphone gratuit 151 qui permet à tous ceux qui ont des cas de ces références. S'il n'y a pas une meilleure implication de la communauté, on aura du mal à combattre totalement.
10: Un système d'alerte a également été mis en place, ajoute Marne DV, des numéros de téléphone pour alerter en cas de décès et éviter toute nouvelle contamination.
3: Alexandra Branjon du service Afrique de RFI.
1: 9h08 à Paris, comme à Podgorica, le Monténégro qui lance son opération séduction.
3: Alors que de nombreux dirigeants européens arrivent dans le pays, comme Emmanuel Macron, Friedrich Merz ou encore Ursula von der Leyen, tous présents pour le sommet Balkans-Union européenne axé sur l'intégration. Le Monténégro qui paraît le mieux placé pour rejoindre l'Union européenne et qui espère devenir le 28e État membre en 2028. Et puis un voisin du Monténégro, l'Albanie, qui lutte elle contre des projets immobiliers de la famille Trump, notamment ceux d'Ivanka, la fille du président américain, qui veut construire avec son époux Jared Kushner des hôtels de luxe dans des zones protégées de la côte albanaise. Depuis 5 jours, les associations écologistes manifestent. Elles pointent également du doigt le premier ministre albanais, Edi Rama, accusé de corruption dans cette affaire. Julien Chavanne a joint l'un des meneurs de la contestation.
13: La péninsule de Zvernek est un bijou sur la mer Adriatique. Le problème, c'est que c'est une zone protégée. Des marinas, 5 hôtels, le projet des Trump dévasterait l'habitat des oiseaux et le mal est déjà fait. Taolant Bino dirige l'association ornithologique albanaise.
14: Nous avons vu des dunes de sable, certaines en train d'être détruites. Nous avons donc constaté des impacts sur les habitats et aussi sur les espèces.
13: Ce biologiste a encore manifesté hier soir à la tête d'un mouvement qui dépasse la seule défense de l'environnement.
14: Il s'agit d'une protestation politique et pas seulement d'une protestation environnementale. Mais je pense que la cause environnementale a été l'élément déclencheur. Et ce mouvement s'est ensuite propagé avec d'autres revendications comme la démission du Premier ministre. Cela révèle aussi le besoin des jeunes Albanais d'une nouvelle politique qui les respecte, qui fasse preuve de transparence et qui garantisse l'état de droit dans ce pays qui aspire à rejoindre l'Union européenne.
13: Le parquet spécial anticorruption a ouvert une enquête. Le chantier à Zvernek serait à l'arrêt, ce qui serait une première victoire pour les manifestants. Mais les Trump ont aussi des vues sur l'île de Sazan, un endroit incroyable, raconte Ivanka Trump dans un podcast, sans un mot sur les manifestations.
3: Julien Chavanne du service international de RFI.
1: La Chine déborde d'énergie, elle cherche désormais à la stocker.
3: Le pays qui a investi effectivement massivement dans les énergies solaires, dans l'éolien, et qui mise sur le stockage d'énergie, le pays qui vient d'ailleurs d'organiser le tout premier salon international en la matière à Shanghai. Salon d'où vous revenez, Claire Broders. Bonjour Claire.
15: Bonjour Martin, bonjour à tous.
3: Vous êtes notre correspondante en Chine. Alors pourquoi le stockage d'énergie est-il devenu si important ?
15: Eh bien parce que les énergies renouvelables ne produisent pas toujours quand on en a besoin. Les panneaux solaires produisent le jour mais pas la nuit, tandis que l'éolien dépend de la force du vent. Résultat, une partie de l'électricité peut être produite mais au mauvais moment. Et pour éviter de la perdre, il faut pouvoir la stocker puis la restituer plus tard. C'est ce que nous explique Yinja qui travaille pour une entreprise présente au salon.
16: La fonction principale du stockage d'énergie est le décalage temporel de l'énergie. Le photovoltaïque peut produire une quantité importante d'électricité en journée supérieure aux besoins instantanés. L'excédent est alors stocké dans les dispositifs de stockage.
3: Et Cléa, en quoi cela peut-il aider le réseau électrique en Chine ?
15: Eh bien, le stockage permet de compenser les variations de production des renouvelables, c'est-à-dire que lorsque le soleil disparaît ou que le vent faiblit, l'électricité stockée peut être réinjectée dans le réseau afin de maintenir un approvisionnement stable. C'est ce que nous explique Liu Tsong, ingénieur chez CSI Solar.
17: La production photovoltaïque et éolienne est aléatoire et fluctuante. Sa puissance de production est imprévisible et difficile à maîtriser. Le stockage permet de stabiliser la production globale du réseau électrique.
3: Et Cléa, pourquoi le secteur connaît-il donc une croissance aussi rapide dans le pays ?
15: Eh bien parce que Pékin a fait du stockage une priorité stratégique pour accompagner le développement des renouvelables. Le pays vise un pic des émissions de CO2 avant 2030 et la neutralité carbone en 2060. Et pour soutenir cette transition, les autorités ont accéléré le déploiement du stockage. Liu Tsong.
17: L'année 2023 est considérée comme l'année de l'explosion du stockage énergétique. L'État a imposé cette année-là l'obligation d'équiper les parcs solaires et éoliens d'un système de stockage. Le secteur a alors pris de l'ampleur et suivi une croissance rapide.
3: Enfin, pour conclure, peut-on dire que le stockage est devenu un maillon essentiel de la transition énergétique ?
15: Alors oui, complètement. Pour les professionnels du secteur, il ne s'agit plus simplement d'un complément aux énergies renouvelables, mais d'une condition indispensable à leur développement. Car produire une énergie propre ne suffit pas. Encore faut-il pouvoir la conserver lorsqu'elle est disponible et l'utiliser quand on en a besoin. Et en Chine, où une partie de l'électricité solaire et éolienne est encore perdue, faute de pouvoir être utilisée immédiatement, le stockage apparaît comme l'un des grands défis de la transition énergétique, Martin.
3: Merci beaucoup Claire Broders. Vous signez ce matin notre dossier de la rédaction.
1: Et puis de Pékin à Roland-Garros. Reims à Paris pour le dernier carré masculin.
3: Avec un match 100% italien entre Matteo Arnaldi et Flavio Cobolli et le choc entre le grand favori Alexander Zverev et un jeune ambitieux, le tchèque Jakub Mencik, pour la première fois en demi d'un grand chelem, 20 ans seulement, mais tout d'un grand, Eric Mabrut.
18: Il a battu Novak Djokovic en finale d'un Masters 1000, celui de Miami, l'an dernier. Un exploit signé à 19 ans qui a marqué l'éclosion de Jakub Mencik au plus haut niveau. Rien d'inattendu toutefois pour la légende serbe qui avait repéré le talent du puissant tchèque 3 ans plus tôt, l'invitant même plusieurs fois à venir s'entraîner avec lui. Une expérience inestimable pour Jakub Mencik.
19: La relation que j'ai eue et que j'ai toujours avec Novak est vraiment spéciale et je lui en suis extrêmement reconnaissant. Il m'a invité parce qu'il voyait du potentiel en moi et ça a été une expérience incroyable. Pouvoir le côtoyer a été un tournant. Ça m'a permis d'apprendre et d'acquérir une expérience qui me sert aujourd'hui à bien aborder les grands chelems et à développer le niveau qui est le mien en ce moment.
18: Après s'être offert les scalps de demi-nord, Rublev et Fonseca, l'actuel 27e mondial s'attaque à présent au grand favori du tournoi, Alexander Zverev, non sans atout selon le joueur français Lucas Pouille.
20: C'est vraiment pour moi le joueur typique qui peut embêter un Sacha Zverev parce qu'il va lui enlever du temps, parce qu'il est capable de frapper fort côté coup droit et d'aller droit devant avec son revers dans le, entre guillemets, le point faible de Sacha Zverev. Il retourne aussi extrêmement bien de près, il met la pression. Donc voilà, je pense qu'il a, il a toutes les armes. Après, il est loin d'être favori, mais je pense Jakub capable de créer une surprise.
18: Et en cas de succès, Jakub Mencik deviendrait le premier tchèque finaliste d'un tournoi du Grand Chelem depuis 2010.
3: Et Mencik Zverev, première balle à 12h40 temps universel.
1: Merci Martin Guez. On poursuit avec la revue.
21: Et vous êtes de retour sur les ondes de Radio Gris Ouverte 88.2. Nous, on continue avec une musique de Doechii. Ça sera Daniel Is the River. Elle sera suivie de la chronique Passeur de Livres. À 10h, vous retrouverez un Transiscience. À 10h30, Vu avec mes lunettes. On vous souhaite une bonne écoute et une bonne journée. 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
1: Chronique radio Passeurs de livres. Chronique numéro 2. Créateur de contenu, professeur et liberté. Point d'interrogation. Avec Aurélien Virloge. Donc bonjour Aurélien, comme je l'ai évoqué avant, tu es créateur de contenu sur les réseaux, tu cumules plus de 5000 abonnés tous réseaux confondus et tu es aussi professeur de mathématiques. En parallèle notamment, tu fais beaucoup de coloriage et tu dessines, c'est d'ailleurs l'objet d'un de tes livres que tu as sorti et c'est aussi ce qui a contribué à la sortie de ton premier livre disponible sur Amazon. J'ai invoqué un chat avec les dessins faits à la main. Pour retrouver Aurélien sur les réseaux sociaux, c'est Aurélien Virlogeux avec un X ou pas à la fin?
2: Oui, avec un X.
1: Voilà, donc il a fait un livre de coloriage sur la mythologie grecque en revisitant les personnages et en les dessinant lui-même. Donc aujourd'hui, on va évoquer la question de la liberté, sachant que Aurélien, tu es professeur et tu es sur les réseaux. Déjà, je vais commencer par une question très très simple. Est-ce que tu te sens moins libre qu'avant depuis que tu as commencé les réseaux en même temps que ton métier de professeur?
2: Alors bonjour à tous tout d'abord. Est-ce que je me sens moins libre que avant? Je dirais que les réseaux, je m'impose quelques contraintes par rapport aux réseaux sociaux, mais de façon générale, ça m'a pas contraint à mes libertés personnelles. Je fais attention à ce que je publie, plus exactement. Personnellement, j'y vois pas d'inconvénient, en fait. Je fais attention à ce que j'aborde. Parce que je sais que j'ai un public très jeune et j'ai fait attention à ce qu'il n'y ait jamais de violence, jamais de discours politique, jamais de discours qui pourrait influencer les élèves d'une façon ou d'une autre. Bien sûr, je sais que certains de mes élèves me suivent, je sais que sur mes 5000 abonnés, j'en ai un certain nombre, c'est des jeunes de toute la France, hein, d'ailleurs pas que en France, mais oui, j'ai pas de contraintes personnelles par rapport à mes libertés individuelles.
1: Mais donc, est-ce que parfois il y a eu du contenu que t'as publié, mais qu'ensuite, a posteriori, tu t'es entre guillemets forcé de retirer parce que tu avais peur que ça tombe, que tes supérieurs tombent dessus ou que certains parents tombent dessus, par exemple?
2: Alors, il y a un tour de magie que j'ai retiré, mais c'était par rapport à des enfants qui pouvaient être vegan et ou ne pas manger de viande, enfin végétarien, et en fait c'était humoristique, mais je me suis rendu compte après que certains élèves pouvaient le prendre un peu mal. En fait c'était un tour de magie où je transformais un lapin en un pâté pour lapin, c'était vraiment humoristique. Et après coup, oui, j'ai eu une remarque qui m'a été faite et je l'ai retirée par bon sens.
1: Ok, donc en fait, finalement, tu censures ta liberté pour toi, mais aussi pour tes élèves. Est-ce que ça t'est déjà arrivé qu'un de tes que des élèves, en fait, parce qu'ils ont liké ta vidéo ou parce qu'ils ont mis un gentil commentaire qui te supporte, est-ce que c'est déjà arrivé que ils s'en servent un petit peu à leur avantage en te demandant, par exemple, des faveurs, des points en plus, n'importe quoi, mais
2: alors,
1: en cours?
2: Ça arrive de temps en temps que les élèves me disent « Ah bah tiens, j'ai commenté, je me suis abonné ou j'ai commenté. » Et pour rire, ils disent « Vous pouvez me mettre des points en plus. » Mais ils savent pertinemment que c'est pour rire. Je pense que les élèves d'aujourd'hui ont suffisamment de maturité et d'ouverture d'esprit pour bien faire la distinction entre l'enseignant et le passant à côté. En sachant que actuellement je suis dans une ville, je suis à Orléans en tant qu'enseignant. Avant j'étais dans une campagne, c'était un peu moins le cas dans la campagne. Peut-être parce que les élèves justement n'avaient pas la même ouverture d'esprit, n'avaient pas le même lien avec les réseaux sociaux. Voilà, c'est différent en fait en fonction de la région où on est.
1: Aussi, alors bon, moi je te connais depuis un petit moment, donc forcément je l'avais remarqué, d'ailleurs on en avait un petit

0: peux parler. Mais donc, à un moment, tu as décidé de changer de pseudo sur les réseaux sociaux pour pas que les élèves te retrouvent.
1: Oui, mais il n'aura pas fallu longtemps pour me retrouver. En fait, quand je suis arrivé dans cet établissement, je me suis dit, ce serait peut-être bien de séparer ma vie personnelle de ma vie professionnelle. Et donc, ce que j'ai fait, c'est que j'ai changé de pseudo. Et il a fallu 3 jours pour les élèves à retrouver et me dire « Ah, monsieur, je vous ai vu sur TikTok, sur Instagram, sur les réseaux sociaux, sur YouTube. » Ah oui, en effet. Donc après, bah, j'ai repris mon nom et mon prénom parce que je me suis dit que c'était quand même plus facile pour mes abonnés de me retrouver. Et puis surtout, mes livres sont signés par mon nom et mon prénom. Donc c'est Aurélien Virloge, V-I-R-L-O-J-E-U-X.
0: Allez, notez bien.
1: Aurélien Virloge, c'est aussi mon pseudo sur les réseaux sociaux. C'est le plus simple pour me retrouver.
0: Mais donc, en changeant de pseudonyme, bon, même si ça n'a pas duré longtemps, tu t'es dit que tu allais un peu plus oser certaines vidéos, certains types de contenus?
1: Je me suis surtout dit que j'aurais moins de remarques. En fait, j'avais une appréhension. J'arrive dans un nouvel établissement, je sais pas comment ça se passe, je sais pas quel est le comportement des parents d'élèves et des élèves. On me connaît pas. Et c'était une période où justement je faisais un peu plus de tours de magie, je faisais un peu plus, j'oserais dire des pitreries, mais en fait c'est de la magie, c'est quand même rien de bien extraordinaire. Mais voilà. Je me permettais de mettre peut-être un peu plus de choses personnelles et je me suis dit, si des parents qui me connaissent pas du tout voient ça, quelle sera leur idée de moi par rapport à leur enfant? Mais en fait, très vite, les élèves du collège, comme partout où je vais, m'ont très vite apprécié, les parents d'élèves m'ont très vite apprécié. Ça se passe toujours très bien, quel que soit l'établissement où je me trouve.
0: Ok, et est-ce que t'as déjà eu des soucis, donc, je sais, quand t'es arrivé dans ton nouvel établissement, donc, est-ce que t'as eu des remarques de la part de tes supérieurs? Est-ce que on t'a un petit peu contre à faire ou à ne pas faire certaines choses? Est-ce que parfois ça t'est arrivé que pour ton contenu, on te dise de pas faire ci, ou bien au contraire?
1: Alors, ça s'est passé en plusieurs temps déjà. J'ai toujours eu beaucoup d'appréhension. Et chaque fois que j'ai présenté un établissement, que ce soit mon ancien établissement ou mon nouvel établissement ici, ça s'est toujours très bien passé. C'est-à-dire que l'accueil a toujours été très positif. Les enseignants étaient très heureux de voir qu'un de leurs collègues écrivait, là, les principaux aussi. Et finalement, mes appréhensions sont parties assez rapidement. J'ai même eu une collègue, parce que j'écris un livre sur la mythologie grecque, une collègue de latin qui m'a dit que ça pourrait être utile par rapport à son enseignement. J'ai une collègue de français de même qui m'a dit « Ah bah tiens, c'est intéressant parce que ton livre est très complet ». Et il déborde un peu de ce qu'on fait sur le programme. Donc, si un élève veut aller un peu plus loin, il peut regarder. Donc, c'est que des retours très positifs. C'est vraiment bien. Les réseaux sociaux, ça a vraiment un côté positif. Hein.
0: Quand on est créateur de contenu et professeur, comment ça se passe, les réunions parents-prof avec les élèves qui te connaissent sur les réseaux en tant que professeur et les parents aussi? Est-ce que parfois l'atmosphère est plus légère, par exemple?
1: Alors, souvent, ça commence par une petite remarque sur « Oh, j'ai vu que vous publiez un livre ». Et puis, tout de suite après, ça repart sur l'élève, parce que ce qui nous intéresse à ce moment-là, c'est vraiment parler de l'élève. Mais globalement, ça se passe bien, quelle que soit la situation.
0: La liberté que tu as sur les réseaux te permet d'être davantage plus libre dans la vraie vie. D'un côté, ça permet aussi beaucoup de choses positives, contrairement à ce qu'on pourrait croire. Donc, on peut dire que la liberté n'est pas mise en danger.
1: Elle n'est pas entravée parce que je fais le choix de publier sur des sujets légers. Voilà. C'est-à-dire que je ne parle pas de politique, je ne parle pas de religion, je ne parle pas de sexualité, je ne parle pas de géopolitique. À partir du moment où on n'est que sur des sujets enfants, imaginaires, c'est pas un problème. Mais dès qu'on aborde, ne serait-ce que l'humour, c'est quelque chose de très rare, de très large. Peut-on rire de tout? C'est une question qu'on peut se poser avec certitude, parce que, évidemment, que c'est très difficile de rire de tout. D'écrire sur tout, c'est très difficile aussi. Donc moi, j'ai fait ce choix que j'assume, hein, de vraiment écrire que sur des sujets légers. Et ça me permet d'avoir une beaucoup plus grande liberté qu'une autre personne qui irait sur des sujets plus précis.
0: Et donc, si tu pouvais évoquer la question de religion, de politique, etc., Est-ce que tu le ferais ?
1: Je dirais que je suis pas assez au courant. Faudrait vraiment que je m'informe énormément avant de le faire. Par exemple, là, je suis en train d'écrire un livre sur les mathématiques. De temps en temps, j'ai abordé des sujets historiques. Par exemple, je parle un moment de Napoléon. C'est très compliqué parce qu'il faut à la fois présenter le personnage dans son côté négatif et son côté positif, en étant très neutre, le plus neutre possible, pour pas influencer. Et c'est notre métier d'enseignant également, hein. Mais je fais très très attention à rester extrêmement neutre dans ce prochain livre que je vais écrire sur les mathématiques.
0: Oui, parce qu'il faut rappeler que Aurélien Virlogeux est aussi donc enfin est professeur, mais de mathématiques. Mais ouais, des fois tu fais des vidéos de mathématiques sur ton compte, on peut voir.
1: Assez peu, parce qu'en fait j'ai un site de mathématiques que je discute avec les élèves. Et je fais peu de vidéos de mathématiques parce que déjà c'est difficile à faire. C'est beaucoup de temps de préparation. Je fais relativement peu de vidéos sur les mathématiques parce qu'il y a déjà beaucoup de choses qui sont proposées sur Internet. Et ce que j'aime bien moi c'est innover, proposer quelque chose de différent. Donc j'en ai fait une sur les fractions. Voilà, une présentation un peu différente, un peu plus amusante, qui a beaucoup plu à mes élèves, mais ça reste très ponctuel pour l'instant, parce que c'est très long à construire et très difficile d'innover dans ce domaine. Encore une fois, j'insiste sur le fait que je parle de choses banales et imaginaires.
0: Et que tu reçois beaucoup de commentaires positifs sur les réseaux comme à l'extérieur.
1: La majorité, c'est du positif. C'est beaucoup, beaucoup de positif.
0: Ok, super, bon. Bah du coup, merci beaucoup Aurélien.
1: Bah, merci à toi.
0: Vous pouvez retrouver, donc, comme on l'a évoqué un peu plus tôt, vous pouvez retrouver les deux livres d'Aurélien sur Amazon, J'ai invoqué un chat, et le livre de coloriage sur la mythologie grecque. Et vous pouvez le retrouver sur Instagram, TikTok, ou avec son nom et son prénom, Aurélien Virlogeux, avec un X à la fin. Est-ce que tu as quelque chose à rajouter ?
1: Non, je vous remercie.

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0: 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Il est 10h.
1: Bonjour à toutes et à tous. Il est 10h, c'est l'heure pour vous de retrouver l'émission Transiscience. 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
3: Bonjour à toutes et bonjour à tous et bienvenue pour une nouvelle édition de l'émission Transiscience. Aujourd'hui, nous accueillons Stéphane Cariou. Stéphane Cariou, bonjour.
4: Bonjour.
3: Et bienvenue. Et on va parler d'un sujet qui nous concerne presque tous et toutes, les odeurs. Un sujet auquel on pense pas forcément et qui pourtant a beaucoup d'importance et peut impacter beaucoup de monde. Alors, avant de rentrer dans le vif du sujet, Stéphane Cariou, est-ce que vous voulez bien nous raconter un peu votre parcours, par quelles étapes vous êtes passé pour en venir à là où vous en êtes aujourd'hui ?
4: Pour en arriver aux odeurs, j'ai commencé par être chimiste. Donc, je faisais de l'analyse de polluants dans l'air, donc des composés organiques volatiles, on en parle beaucoup, des COV. Et donc j'ai fait une formation à l'université à Lyon en chimie analytique. Puis je suis arrivé sur Alès pour faire du traitement de l'air dans les salles blanches de microélectronique. Donc c'était pour améliorer la taille de la gravure et donc avoir des téléphones qu'on a maintenant, de plus en plus petits et puissants. Et finalement, c'est là que j'ai rencontré le monde des odeurs. À l'école, il y avait déjà une équipe qui travaillait sur les odeurs. Et les COV sont responsables de l'odeur. Donc l'odeur, c'est le marqueur physiologique. Et les molécules sont les indicateurs qui permettent de faire le lien entre la molécule classique et l'odeur.
3: Si je dis pas de bêtises, donc l'odeur, c'est un peu la manière de notre cerveau d'interpréter ce qu'il perçoit.
4: C'est totalement ça. C'est l'odeur, c'est l'image que se fait le cerveau de l'interaction entre la molécule chimique et la muqueuse olfactive. Donc c'est cette interaction qui crée l'odeur après une interprétation par le cerveau de chaque personne. C'est pour ça qu'on a une vision individuelle de l'odeur.
3: Oui, c'est ça, c'est très spécifique. Je pense brièvement à un ami à moi qui, par exemple, est complètement physiquement révulsé par l'odeur du concombre, ce qui pourtant, pour la plupart des gens, a presque pas d'odeur.
4: Totalement, ça dépend de la culture des gens, ça dépend de du moment où ils ont senti la première fois cette odeur. Enfin, y a plein de facteurs culturels et psychologiques qui jouent sur ce qu'on appelle l'acceptabilité de l'odeur. Et c'est ce qui crée la variabilité des personnes et des réponses des personnes à un stimulus qui est identique.
3: Et alors vous donc, les odeurs dans vos études, dans vos travaux, qu'est-ce que vous en faites, qu'est-ce que vous recherchez ?
4: Au départ, la demande vient de l'acceptabilité des entreprises dans l'environnement avec des problématiques d'odeur. Donc quand une entreprise veut s'installer, souvent c'est le traitement de déchets. Les gens ont un a priori négatif parce qu'ils savent globalement que les odeurs générées ne vont pas être agréables. Donc nous, ce qu'on cherche à identifier, ce sont déjà les marqueurs de l'odeur, qui sont l'intensité de l'odeur, donc est-ce que c'est fort, faible, ou très fort, ou très faible, l'acceptabilité, qu'on place sur une échelle en disant est-ce que c'est agréable ou très désagréable. Donc on a des échelles qui nous permettent de quantifier notre rejet de l'odeur. On a ensuite mettre un nom sur l'odeur, c'est ce qu'on appelle sa qualité, c'est-à-dire est-ce que ça sent la fraise ou est-ce que ça sent des composés bien plus gênants. Et la dernière Le dernier paramètre de l'odeur, c'est ce qu'on appelle la concentration de l'odeur. Et c'est ce qui est très important d'un point de vue impact sur l'environnement. C'est la sensibilité de l'odeur à la dilution. C'est-à-dire jusqu'à quelle distance je vais potentiellement sentir l'origine de l'odeur. Et c'est ce qui est utilisé pour mettre en place des systèmes de traitement de l'odeur et pour définir des zones dans lesquelles les riverains peuvent avoir des problèmes d'odeur.
3: Oui, donc l'intensité et la concentration, c'est vraiment très différent.
4: Ah oui, c'est deux, les paramètres sont liés, mais c'est quand même deux paramètres différents. Parce que l'intensité, c'est au moment et à l'endroit où on le sent, alors que la concentration, c'est dans le temps et dans l'espace.
3: Comment vous arrivez à quantifier du coup l'intensité d'une odeur ?
4: On se place, on a des échelles de référence en fait, et puis on demande aux jurys, qui sont obligatoirement des humains, de placer l'odeur inconnue sur ces échelles de référence.
3: Oui, d'accord, donc oui, c'est des protocoles qui impliquent une certaine part de subjectivité du coup, j'imagine ?
4: Dès qu'on est dans le monde de l'odeur, on est dans le subjectif. Donc, c'est le monde de l'incertain.
3: Et alors, comment ça se passe du coup, l'organisation de ces protocoles ? Parce que, comme vous l'avez dit, c'est quelque chose qui peut être très personnel, l'odorat. Comment du coup, on peut avoir des relevés, entre guillemets, fiables, malgré cette part très personnelle ?
4: Pour certains protocoles, certains protocoles sont normés. Donc il y a une norme européenne qui explique quelles sont les méthodes de mesure à utiliser, comment sélectionner le jury, et qui préconise aussi les méthodes de calcul pour obtenir la valeur que l'on veut, que l'on recherche. Pour d'autres protocoles, c'est tout ce qui concerne l'acceptabilité et l'intensité. Il y a des protocoles qui sont spécifiques à certains milieux, genre le domaine de l'automobile, qui a certains référentiels qui lui sont propres. Et on peut aussi travailler selon le protocole des œnologues et des parfumeurs qui apprennent un vocabulaire lié à une perception. Et donc, les évaluateurs placent l'odeur inconnue selon ce référentiel. Ça fonctionne bien quand on peut rapporter les échantillons à l'endroit où se trouve l'évaluateur. Nous, comme on travaille plutôt dans l'environnement, on a pris le parti de questionner les riverains et d'essayer de faire des liens entre les évocations des différents riverains pour apporter une certaine synthèse et une évaluation globale à partir des évaluations individuelles.
3: Et du coup, ça vous arrive de travailler aussi avec les collectivités ?
4: On travaille plutôt du côté industriel, mais qui sont pas mis en demeure, mais qui ont des relations quand même avec le territoire, donc les acteurs publics, et qui subissent la pression, c'est pas vraiment le mot, mais dont les riverains, les citoyens impose ou demande finalement diminution des problématiques d'odeur en fait.
3: Est-ce que vous avez peut-être des exemples à donner si vous avez déjà commencé à en citer en parlant d'automobile, mais voilà de cas où sur lesquels vous avez travaillé où il y a eu besoin de ce type de diagnostic, ce type d'évaluation.
4: Comme je le disais, à l'origine, je travaillais surtout dans le domaine du traitement de déchets. Donc, j'ai pu travailler dans l'écarissage, le compostage, la méthanisation. Donc, ce n'est pas particulièrement des odeurs très agréables. Donc là, on était vraiment sur l'impact sur un territoire. Et depuis quelques années, en fait, on voit que cette problématique se déplace aussi sur tout ce qui est matériaux de revêtement de sol, ameublement, qui ont des odeurs et qui entraînent des refus d'achat par les clients. Finalement, l'odeur est un marqueur de la qualité. Donc si un matériau sent trop ou sent mauvais, les clients ne l'achètent pas. Par exemple, je pourrais vous citer l'exemple dans le domaine de l'automobile, certaines durites finalement étaient refusées parce qu'elles sentaient. Alors qu'elles étaient dans le moteur, il n'y avait aucun impact sur l'utilisateur du véhicule, mais les gens n'en voulaient pas. Toujours dans ce secteur-là, on parle souvent de l'odeur du neuf dans les véhicules. En Chine, ils veulent zéro odeur. En Europe, on a notre référentiel. Et aux États-Unis, ils ont la même odeur que nous, mais bien plus forte pour montrer que c'est vraiment neuf.
3: Et donc, ils vont artificiellement booster cette odeur-là.
4: Globalement, comme les équipementiers sont des acteurs mondiaux, ils essaient de produire avec le moins d'odeur possible. Le zéro, on n'y arrive pas. Et on n'y arrivera pas. Et par contre, après, ils peuvent rajouter plus ou moins d'odorants pour arriver à la demande du client.
3: C'est vrai que c'est quand même très particulier, parce qu'effectivement, les odeurs, il y a un côté très viscéral parfois comme réaction qu'on peut avoir. Enfin, je veux dire, c'est un outil tout simplement utile. En général, ce qui nous paraît sentir pas bon, c'est quelque chose qu'on a juste pas envie de manger, typiquement, ou qui est pas sain d'un point de vue sanitaire, ce genre de choses.
4: Tout à fait. Ça, c'est lié finalement à notre développement à long terme, en fait. C'est-à-dire que à l'origine, l'odeur était le marqueur d'un danger. Donc, on a développé un système de réflexes lié à certaines odeurs, tout ce qui est aliments, décomposition, des choses comme ça. On a un circuit réflexe qui fait qu'on n'a même plus l'interprétation par le cerveau, on réagit directement et on s'éloigne de cette odeur-là. Donc, ça entraîne certaines modifications, finalement, comportementales, de fait.
3: Et pourtant, il y a certaines odeurs où, selon là où on est, c'est un peu plus compliqué de les éviter. Je pense notamment à tout ce qui peut être lié à l'élevage, à l'agriculture, parce que c'est important de produire de la nourriture, mais effectivement, un élevage de vaches, de poulets ou autre, ça peut sentir fort. Vous avez déjà eu à travailler sur des problématiques de ce type-là ?
4: Directement, non, mais finalement, c'est lié à une problématique qui est l'acceptabilité originelle de l'odeur. Une personne qui est née dans une ferme ne vous dira jamais qu'il y a des odeurs désagréables dans une ferme. Par contre, une personne qui a toujours vécu en ville aura du mal à accepter ces odeurs-là. Donc, c'est des apprentissages qui font qu'on accepte plus ou moins certaines odeurs. Vous mettez une personne qui habite à la campagne dans une ville, ne supportera pas l'odeur des gaz d'échappement ou des choses comme ça. Donc, c'est ce qui crée certaines tensions quand vous avez des déplacements de population dans un sens ou dans l'autre, en fait, en disant que le marqueur n'est plus bon.
3: Et alors, une fois que vous êtes intervenu, que vous avez fait, on va dire, le diagnostic, du coup, après, il y a des adaptations possibles pour modifier, du coup, l'intensité, la concentration des odeurs ?
4: Dans certains cas, c'est possible. La première étape, de toute façon, c'est une étape de captation de la pollution. Ça, on n'a pas le choix. Il faut, si on veut la traiter, on a deux voies. Soit on arrive à la traiter à la source, c'est-à-dire qu'on modifie les process pour que certaines molécules odorantes ne se forment pas. Et donc, dans ce cas-là, on limite la problématique. Par contre, si on n'arrive pas à modifier le process, on peut déplacer la pollution vers un système de traitement. Et dans ce cas-là, on ne traite pas les odeurs, mais on traite les composés organiques volatiles responsables de l'odeur. Donc notre diagnostic permet d'identifier les molécules à éliminer en fonction du paramètre que l'on veut améliorer.
3: Ça a l'air en tout cas assez complexe. On va arriver bientôt à la moitié de l'émission, donc on va pouvoir écouter, comme d'habitude, la musique que vous nous proposez. À chaque fois, notre invité nous propose une musique de son choix. Vous nous avez choisi aujourd'hui un classique. Pour ma part, j'aime beaucoup Saudade de Césaria Évora. On s'écoute ça tout de suite et on revient juste après.

0: Et nous sommes de retour sur Transiscience pour la suite de cette émission sur les odeurs, toujours avec Stéphane Cariou. Alors Stéphane Cariou, est-ce que vous voulez bien nous partager pourquoi vous avez choisi Soda de Cesaria Evora en particulier ?
1: Je pense que pour moi ça évoque le voyage. Bon après je suis d'origine bretonne, j'ai souvent tendance à voyager et j'ai découvert ça pendant un séjour au Québec. J'ai travaillé pendant un an là-bas et donc c'est lié à des souvenirs perso.
0: Quelque chose ouais, d'évocateur.
1: Quoi. Ouais.
0: Bon, on peut revenir du coup sur le monde fantastique et passionnant des odeurs. Et en deuxième partie, souvent, on parle plus de l'aspect transition. Et donc, vous, au cours de votre pratique, comment vous avez vu ce domaine évoluer, que ce soit peut-être sur l'aspect technique de la pratique, sur la manière dont c'est pris en compte, un peu, voilà, comment le domaine a bougé.
1: Bah, y a deux aspects. Il y a l'aspect purement odeur, où finalement, on voit que même si on fait des efforts pour améliorer, diminuer les problématiques d'odeur, chaque nouvel arrivant va arriver avec son ressenti à lui et donc va remettre en jeu une nouvelle problématique d'odeur. Je vais donner un exemple. Hein, j'ai travaillé pendant deux ans sur un site d'écarissage et en discutant avec les riverains qui étaient installés depuis 50, 60 ans, ils me disaient clairement « Non, mais il n'y a plus de problématique d'odeur ». Parce qu'à l'origine, c'était tous les jours un épisode de gêne. Et donc, pour eux, il n'y avait plus de problème. Et pour les nouveaux arrivants qui s'installaient à proximité, un épisode par an était déjà infernal. Donc, on voit que l'acceptabilité de la société évolue en fonction de son exposition et son degré de ressenti de danger, finalement, aussi.
0: J'imagine, question peut-être un peu naïve, mais même le sens du vent doit pouvoir jouer pour ce genre de domaine, non ?
1: Totalement, et ça devrait être pris en compte normalement dans l'aménagement du territoire. Positionner les usines impactant l'environnement dans des zones où le vent disperserait plus facilement. Malheureusement, c'est pas souvent le cas.
0: Peut-être vous avez, enfin je ne sais pas si, est-ce que vous avez noté une évolution aussi peut-être de l'exigence des personnes autour des odeurs, parce que la société a beaucoup évolué. Bon, alors je parle sur il y a peut-être 40, 60, 80 ans, mais là où avant, effectivement, il y a peut-être plus de gens qui vivaient à la campagne, ou truc tout bête, tout ce qui est shampoing, déodorant, gel douche très odorant n'existait pas. Il y avait peut-être plus une tolérance aux odeurs qui aujourd'hui est moins présente.
1: Alors cette tolérance, oui, on la perçoit et pourtant on a tendance à tout odoriser. Donc à tel point que si vous questionnez les gens sur une odeur un peu d'agrumes, ils vont vous dire ça sent le propre. Parce que tous les désinfectants sont aromatisés aux agrumes. Donc, c'est un problème, mais s'il n'y a pas d'odeur, les gens vont considérer que ce n'est pas propre. Donc, alors que ce n'est pas l'agent lavant, hein, ça on est tous d'accord, mais ça devient le marqueur. Donc, notre société évolue aussi, justement, en fonction des... c'est presque du marketing. Hein. Donc, ça veut dire qu'on peut faire penser les gens en fonction de leur ressenti sur certaines odeurs. Il y a des odeurs, on sait qu'elles ont une propriété de calmer les gens. Ça a été utilisé par les dentistes dans leur salle d'attente qui avaient des diffuseurs de parfum pour calmer les patients avant de l'intervention. C'est utilisé parfois dans les avions comme agent anti-stress. Vous avez des compagnies qui passent de la musique relaxante au moment du décollage et de l'atterrissage, qui sont des phases un peu stressantes. Et il y a certaines compagnies qui odorise les tétières pour justement améliorer encore le déstress des gens.
0: Bah alors ça, dis donc, je ne savais pas du tout. Très intéressant, mais alors du coup, oui, c'est un champ qui continue d'être exploré, ça, sur comment, entre guillemets, influencer les gens par l'odeur.
1: Oui, je dirais que même moi, je m'y intéresse aussi, en mêlant tous les sens, en fait, finalement, la vue, l'ouïe, l'odorat. Est-ce qu'on peut améliorer la concentration des gens ? Est-ce qu'on peut améliorer l'apprentissage ? On pourrait même, finalement, peut-être travailler sur nos élèves pour être encore plus performants que ce qu'ils ne sont.
0: Faut pas que ça aille trop loin non plus, j'imagine.
1: On est d'accord.

0: Du coup, sur l'aspect peut-être purement plus technique, quelles évolutions vous avez pu constater, vous, dans le domaine?
1: Dans tout ce qui est technique de mesure sensorielle, on améliore un tout petit peu, mais ce n'est pas là qu'est le plus gros gain. Le plus gros gain, c'est sur l'identification des molécules et donc des composés organiques volatiles. Et on voit que la sensibilité des appareils s'améliore de plus en plus et on est capable de détecter des molécules en de très faibles concentrations. Donc, en détectant des molécules de plus en plus, avec des concentrations de plus en plus basses, finalement, certaines théories sur, comment dire, de synergie et d'inhibition des odeurs, finalement, sont parfois peut-être remises en cause parce que des molécules qu'on ne détectait pas à l'époque, et donc on imaginait qu'il y avait une interaction entre les odeurs et la muqueuse, finalement, c'était parce qu'on n'arrivait pas à expliquer la présence de certaines molécules.
0: Mais du coup, ça change aussi, j'imagine, par la suite, les solutions mises en place, ce genre de choses.
1: Totalement.
0: Et est-ce que le domaine des odeurs s'interconnecte avec d'autres, je peux penser, je sais pas, l'écologie ou ce genre de choses?
1: Ça fait partie de... En fait, tout ce qui est sensoriel fait partie de notre caractérisation, de notre bien-être. Donc, on va toujours se sentir mieux si l'odeur est agréable ou... Le problème, c'est que chacun a son ressenti, et donc le modifier n'apportera pas obligatoirement une solution.
0: Alors du coup, dans notre société où on... Bon, c'est peut-être pas aussi extrême en France, il y a d'autres pays où c'est pire, effectivement, il y a un peu cette chasse aux mauvaises odeurs. Est-ce que c'est quelque chose qui peut paraître sain et sensé, ou est-ce que, à l'inverse, c'est quelque chose qui... qu'il faudrait remettre en question, revenir à quelque chose d'un peu plus naturel, entre guillemets.
1: Alors, vous parlez un chimiste, alors naturel...
0: Oui, pardon, ouais. J'ai pas les termes techniques.
1: Non, mais ça me va très bien, en fait. Mais ce que je pourrais dire, c'est que si on parle de qualité de l'air, les odeurs sont une problématique. C'est-à-dire que les composés responsables de l'odeur sont des polluants. Par contre, si on parle bien-être, finalement, utiliser des huiles essentielles, ça peut être bon pour la personne. Enfin, bon pour son psychologiquement. Par contre, si on introduit des huiles essentielles, ce ne sont que des composés organiques volatiles, donc que des polluants. Donc on dégrade la qualité de l'air en améliorant le bien-être.
0: Du coup, dans ce domaine, vous le voyez évoluer vers où? Est-ce que c'est un domaine qui va continuer de subir des changements, des évolutions dans les mois, les années à venir?
1: Je pense qu'on a encore beaucoup de choses à apprendre, que ce soit d'un point de vue technique, méthodologique, voire même utilisation finalement de ce qu'on peut faire de l'odeur. Donc je pense qu'il y a le champ est ouvert à tout, à plein de nouveautés.
0: Oui, parce qu'en plus, c'est pas le sens, si je dis pas de bêtises, avec lequel on est le plus précis, nous, les êtres humains. On a quand même un odorat très riche, mais quelque part limité par rapport à d'autres espèces, on pourrait dire.
1: Il est totalement inhibé chez nous, en fait. On avait la capacité, mais on l'a perdue, parce que c'est un sens qu'on n'utilise pas. Et quand on pose la question de quel sens, si on devait en perdre un, lequel on préférerait perdre, c'est souvent l'odorat qui revient. Par contre, ça a un impact sur... la nourriture, on n'a plus les mêmes sensations. Donc, je connais des gens qui n'ont jamais senti, qui développent une certaine phobie vis-à-vis du gaz parce que finalement, ne sait pas s'il y a une fuite ou pas. Et il y a des personnes qui, eux, ont perdu l'odorat au moment du Covid ou avant ou par des accidents. Et dans ce cas-là, ils perdent certains plaisirs qui étaient liés aux odeurs. Donc, j'avoue que c'est pas le sens que je préférerais perdre.
0: Et donc, il faudrait peut-être remettre un peu peut-être des petits jeux, des petites choses pour stimuler et s'entraîner un peu plus ce sens-là.
1: Je dois dire que ça existe déjà, en fait. Dans les magasins de jouets, au moment de Noël, j'ai vu qu'il y avait déjà des petits tests où on faisait sentir pour reconnaître, en fait, c'était devenir le petit parfumeur. Et donc, ça existe déjà. Et je pense que, pour moi, c'est une bonne chose.
0: Il y a peut-être même aussi, pour s'entraîner à reconnaître, des odeurs qui pourraient être, peut-être pas dangereuses, mais en tout cas plus inconvenantes.
1: Il existe déjà finalement des, ce qu'on appelle les jurys de riverains, où on utilise les riverains de sites problématiques, on les forme à reconnaître des odeurs et à nous dire quel jour, quelle heure, où, pour nous aider à accompagner au changement les industriels et donc améliorer l'impact sur l'environnement et l'intégration des industriels dans l'écosystème de la société.
0: Et donc ce qu'on pourrait appeler les nez, donc les personnes avec un odorat particulièrement entraîné ont un bel avenir également dans votre branche si jamais ils ne veulent pas aller travailler en parfumerie ou en œnologie, c'est ça ?
1: Disons qu'il faut les utiliser, mais pas que. Parce que finalement, les nez, ce sont les exceptions de la population générale. Donc, avec les nez, on va détecter de très faibles traces, alors que finalement, la population ne les sentira peut-être pas. Donc, il faut arriver à mixer un peu les infos des deux côtés.
0: On va arriver sur la fin de cette émission. Je ne sais pas s'il y a une dernière chose que vous souhaitez rajouter sur le domaine des odeurs ou sur votre pratique ou vos travaux du moment.
1: Disons que là, je pense que pour le moment, on a beaucoup parlé odeurs, mais je pense que le multisensoriel va avoir de plus en plus d'impact pour tout ce qui est amélioration de notre bien-être. Mais que ce soit intégration sociétale ou bien-être individuel. Donc je pense qu'il y a pas mal de travaux qui devraient sortir là-dessus.
0: Il va falloir à nouveau faire plus attention à ce qu'on ressent sensoriellement et se reconnecter un peu plus à tout ça ?
1: Je pense. C'est l'orientation que j'aimerais que ça prenne, ouais.
0: Bon, moi, en tout cas, ça m'intéresserait bien aussi. Stéphane Caru, merci beaucoup d'être venu à nos studios.
1: Merci beaucoup.
0: Et à vous qui nous écoutez, eh bien je vous souhaite une très bonne journée et également une très bonne écoute sur les ondes de RG.

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1: Il est 11h à Paris, 9h en temps universel, merci d'être avec nous. RFI vous informe et c'est avec vous Mathieu Vendrely, bonjour.
2: Bonjour Juan et à lundi Juan, bonjour à toutes et à tous. Ils rêvent d'entrer dans l'Union Européenne, mais ils en sont encore loin. L'UE rencontre aujourd'hui les pays des Balkans occidentaux au Monténégro. Un sommet pour entretenir la flamme, nous dira Sofia Kartsenkova dès le début de ce journal. 7 morts ce matin à Tyr, la grande ville du sud Liban. L'armée israélienne poursuit ses opérations alors qu'un cessez-le-feu est censé avoir été signé avant-hier. Le président du Niger en Turquie, les relations entre Ankara et Niamey sont au beau fixe et les deux pays comptent bien se rapprocher encore plus, nous dira Anand Lauer. Et puis en tennis, les demi-finales messieurs ce vendredi à Roland-Garros, l'allemand Alexander Zverev contre le tchèque Jakub Mensik, puis un duel 100% italien, Matteo Arnaldi contre Flavio Cobolli. Et d'abord donc direction le sud de l'Europe, Tivat au Monténégro, la station balnéaire. Elle accueille un sommet européen, il y a là les dirigeants de l'UE et ceux des pays des Balkans occidentaux, des pays comme la Serbie, la Bosnie, l'Albanie et bien entendu donc le pays hôte, le Monténégro. Au menu des discussions, une future adhésion de ces pays à l'Union européenne, un futur potentiellement très lointain. Sofia Kartsenkova, vous êtes sur place.
3: Ce sommet s'ouvre avec une grande question. Comment garder les Balkans occidentaux dans l'orbite européenne alors que l'élargissement reste un processus lent, technique et souvent frustrant? C'est dans ce contexte que la France et l'Allemagne veulent donner une nouvelle dynamique au processus. Leur idée, rapprocher les pays candidats de l'UE avant même l'adhésion complète. Les plus avancés pourraient obtenir un accès privilégié au marché intérieur, participer davantage à certains programmes européens ou assister comme observateur à certaines réunions de l'UE sans droit de vote. Selon des sources proches du dossier, le message est simple. Plus un pays avance dans les réformes, plus l'Union européenne lui donne en retour. Car une partie de la région prend du retard, la Serbie, la Bosnie ou encore le Kosovo. Le Monténégro, lui, veut se présenter comme le bon élève. Il espère toujours rejoindre l'Union européenne en 2028 et le pays attend depuis longtemps. Il est officiellement candidat depuis 2010.
2: Sofia Kartsenkova, envoyée spéciale de RFI au Monténégro. 4 morts ce matin dans la région de Kiev. Nouveau bombardement russe non loin de la capitale ukrainienne. La nuit dernière, 3 autres personnes ont été tuées à travers le pays, selon le bilan des autorités ukrainiennes. Bombardement alors qu'hier soir, le président ukrainien a proposé une rencontre directe à son homologue russe, Vladimir Poutine. Dans une lettre ouverte, Volodymyr Zelensky assure que son pays est prêt à un cessez-le-feu, le temps d'éventuelles discussions. Vladimir Poutine, qui doit à nouveau prendre la parole à Saint-Pétersbourg ce vendredi, le président russe participe à un forum d'investissement. Il sera donc surtout question d'économie. Après 4 ans de guerre, la Russie est dans une situation économique très compliquée. En cause, les multiples sanctions occidentales, mais aussi l'inflation ou encore la pénurie de main-d'œuvre. Dans le sud du Liban, nouvelle série de frappes israéliennes ces dernières heures. Au moins 7 mort dans la ville de Tyr, l'armée israélienne qui appelle les habitants de 3 villages du sud Liban à partir. Ces villages se trouvent à peine à une 40aine de kilomètres de Beyrouth, la capitale. Dans ce contexte guerrier, cette enveloppe européenne pour le Liban, 100 millions d'euros pour l'armée libanaise. Pierre Benazet, la décision des 27 a été annoncée ce jeudi par la chef de la diplomatie, Kaya Kallas, qui mise sur le cessez-le-feu adopté avant-hier.
4: Selon Kaya Kallas, le renouvellement du cessez-le-feu entre Israël et le Liban laisse, je cite, « entrevoir une lueur d'espoir pour sortir le pays de l'impasse ». Pour la chef de la diplomatie européenne, le financement de l'UE aidera l'État à affirmer son monopole sur les armes et à désarmer le Hezbollah. L'enveloppe de 100 millions d'euros est destinée à l'équipement et à la formation de l'armée libanaise dans 5 directions. Le contrôle territorial, la protection des sites militaires critiques, les soins de santé, la sécurité maritime, ainsi que la capacité à collecter, intégrer et interpréter le renseignement. Ce financement provient du Fonds européen pour la paix mis en place il y a 5 ans, qui a souvent bénéficié à l'Afrique, mais surtout à l'Ukraine. C'est la 4e fois qu'une enveloppe est attribuée au Liban. La dernière fois, en janvier 2025, l'UE avait attribué 60 millions d'euros à l'armée libanaise pour sécuriser la zone au sud du fleuve Litani. Pierre Benazet, Bruxelles. RFI.
2: Ce sera son premier déplacement à l'étranger cette année. La Chine annonce que le président Xi Jinping sera la semaine prochaine en Corée du Nord, lundi et mardi. La Chine, soutien indispensable de son voisin nord-coréen, tant sur le plan politique qu'économique. Le président du Niger, Abdourahmane Tiani, lui, est en visite officielle en Turquie. Ces dernières années, en particulier depuis le putsch de 2023 au Niger, les relations entre les deux pays se sont nettement renforcées. Et hier, à Ankara, Abdourahmane Tiani et son homologue turc Recep Tayyip Erdogan ont affirmé leur volonté de prolonger ce rapprochement. À Nandlower, les deux pays ont signé 4 accords bilatéraux dans les domaines du commerce, de la santé ou encore de la défense.
5: C'était la première visite officielle hors d'Afrique d'Abdourahmane Tiani en tant que président du Niger. Le putsch de 2023 n'a pas marqué une rupture dans les relations avec Ankara. Elles sont au contraire en plein essor. La défense occupe une place particulière. Il y a les ventes d'armes turques, drones armés, avions légers, véhicules blindés. Il y a aussi les accords de coopération militaire. Depuis avril, un protocole permet notamment le déploiement de formateurs turcs auprès des forces armées nigériennes. Le président Erdogan n'a pas manqué de le rappeler.
6: Nous saluons les efforts de lutte contre le terrorisme déployés par les forces de sécurité sous le leadership du président Tiani. Ensemble, nous avons discuté des possibilités de renforcer encore notre coopération en matière de formation militaire et de renseignement. J'ai indiqué que nous étions prêts à partager l'expérience de notre pays dans ce domaine.
5: Un soutien turc longuement salué par le président nigérien.
7: Nous vous remercions très sincèrement parce que c'est ce soutien où aujourd'hui tous nos matériels qui sont de nationalité turque qui nous ont permis d'endiguer cette insécurité terroriste et de créer un certain climat d'accalmie.
5: Le Niger renforce ses liens avec un pays qui est devenu l'un de ses partenaires extérieurs les plus importants. Et la Turquie continue de profiter du retrait occidental pour étendre son influence au Sahel, du Mali au Tchad, en passant donc par le Niger. À Nandlower, Ankara, RFI.
2: Il est 9h07 en temps universel. Aux États-Unis, un nouveau cadeau de Donald Trump en faveur des énergies fossiles. 700 millions de dollars pour l'industrie du charbon. La somme devrait notamment servir à construire 2 nouvelles centrales. Le charbon est l'un des principaux responsables du réchauffement de la planète, mais depuis le retour de Donald Trump à la Maison-Blanche, sa production a rebondi. Dans l'ouest de la France, à Nantes, 4 morts par balle en à peine plus d'un mois. Et hier à midi, un jeune homme de 18 ans a été la cible de tirs en rafale. Il a ensuite été abattu à bout portant. Un nouveau meurtre en bande organisée sur fond de narcotrafic et de guerre des territoires. Ce sont les mots du procureur de Nantes. Ces tragédies, toutes liées au banditisme qui s'enchaînent en si peu de temps. Ces tragédies inquiètent Louisa Batteuil, fondatrice de l'association Castaroutine.
8: Un mort par semaine, c'est vraiment inquiétant. Depuis plusieurs jours, les habitants font part de leur angoisse. Les parents n'osent plus laisser leurs enfants sortir. Des familles limitent leurs déplacements. Dans certains quartiers, les rues se vident. Et un sentiment de peur s'installe durablement. On risque de déserter les quartiers qui sont déjà désertés, qui souffrent énormément. Bien sûr que si ça arrivait à ce stade-là, c'est qu'on a raté quelque chose. C'est qu'on a peut-être sous-estimé. Mais la gravité nous montre que c'est vraiment un signal d'alarme qu'il faut lancer. On est confronté à un phénomène qui nous dépasse tous. C'est un problème de tout le monde. Il faut un travail collectif. Ville, État et les associations qui sont concernées. Je pense qu'on ne doit pas relâcher le côté prévention, parce qu'aujourd'hui, on peut le voir, les jeunes qui tombent dans la délinquance, ils tombent de plus en plus jeunes. Un jeune qui est dans son quartier, il y fait tout. Il va à l'école dans son quartier, il fait son stage dans son quartier, il fait de la délinquance ou même il meurt des fois dans son quartier. On n'y sort jamais dans le quartier.
2: Il y a Louisa Batteuil, fondatrice de l'association Castaroutine, qui œuvre pour l'insertion sociale des jeunes défavorisés et pour la prévention contre les dangers de la délinquance. Elle répondait à Marius Roland. Les sports en tennis, on connaîtra ce soir l'affiche de la finale messieurs à Roland-Garros, première demi-finale à 12h30, temps universel. Le favori, l'Allemand Alexander Zverev, tête de série numéro 2, contre le Tchèque Jakub Mensik. La seconde demi-finale opposera ensuite deux Italiens, Matteo Arnaldi et Flavio Cobolli. Pour ce qui est des dames, l'affiche de la finale, on la connaît depuis hier soir. Elle opposera demain la Russe Mira Andreeva et l'étonnante Polonaise Vaia Szwalinska, joueuse issue des qualifications et encore quasi inconnue. Voilà quelques semaines. Et puis à moins d'une semaine de la Coupe du Monde de football, une série de matchs amicaux hier soir et un premier match de préparation raté pour la France. Les Bleus battus 2-1 par la Côte d'Ivoire. La rencontre avait lieu à Nantes. Hier soir, on tiendra aussi la contre-performance de l'Espagne, tenu en échec 1 partout par l'Irak ou encore le carton du Mexique 5-1 contre la Serbie. RFI Paris, 11h10 dans un instant. 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
0: Vous êtes de retour sur les ondes de Radio Gris Ouverte 88.2. Nous, on repart en musique jusqu'à midi où vous retrouverez un agenda et une chronique passeur de livres. En attendant, c'est de la musique, comme je vous le disais. Et ça commence avec l'artiste Le Daron et le morceau Toujours Plus.

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1: Bonjour à toutes et à tous, vous êtes à l'écoute de Radio Grille Ouverte 88.2 et voici notre agenda. Ce week-end, aujourd'hui et demain, vendredi et samedi, l'association Raya vous invite à son festival des Pré-Saint-Jean, place de la Belgique à Alès. Il commence ce vendredi, donc ce soir, dès 20h30 avec un loto show animé par DJ Kim. De nombreux lots sont à gagner, comme un séjour à Marrakech ou un séjour à Disneyland. Le carton est à 2€ et les places sont limitées. Plus d'infos sur le site de Raya. Et demain, place à la musique à partir de 20h30 avec 4 artistes. Gambi, Kiona, Abset et toujours DJ Kim au platine. Le festival incarne pleinement l'engagement de Raya en faveur de la cohésion sociale et de l'accès à la culture pour tous. L'entrée est gratuite. Sur place, retrouvez buvette et restauration. Venez nombreux ce soir et demain au Festival des Pré-Saint-Jean organisé par l'association Raya, c'est Place de la Belgique à Alès. Toujours ce week-end, aujourd'hui et demain, l'Urban Park présente la 4e édition de son festival Chauffe Marcel. Retrouvé dès 19h ce vendredi, donc ce soir, un vernissage d'une expo de peinture suivi d'un DJ set endiablé de Queen Regina. Demain, la journée démarre dès 11h avec des ateliers à destination des enfants. Art plastique, roller, skate, trottinette, beatmaking et un espace de podcast de l'association Tawa. Ce samedi également, de 16h à 19h, participez au street contest et aux démos de breakdance. Et la soirée se poursuit avec DJ Sam Funkside et un concert des rappeurs de la Squadra. Et pour conclure ces festivités, retour le dimanche dès 11h jusqu'à 19h pour une journée brunch, concert, friperie et brocante. L'Urban Park présente la 4e édition de son festival Chauffe Marcel de vendredi à dimanche, rue Marcel Paul à Alès. Demain, samedi 6 juin, à l'occasion des rendez-vous au jardin, le Centre National de Pomologie organise une journée dédiée à la rencontre entre l'art et la nature au jardin ethno-botanique Les Terrasses du Bosquet. En lien avec la thématique de cette édition, les 5 sens, la vue, ils souhaitent mettre en avant, au cœur de nos jardins, des projets artistiques qui dialoguent avec la nature, le végétal ou l'écologie. Ils invitent des artistes, plasticiens, peintres et photographes à venir partager leurs univers au cœur d'un jardin d'exception. À l'occasion des rendez-vous au jardin, le Centre National de Pomologie organise une journée dédiée à la rencontre entre l'art et la nature. C'est demain de 10h à 18h. Au jardin ethnobotanique et les terrasses du bosquet. Toujours demain, samedi 6 juin, la médiathèque de Salindres vous invite à participer à son club de lecture. Partager des coups de cœur de lecture, échanger des avis sur des auteurs ou découvrir et faire découvrir des livres tout en passant un moment convivial. La médiathèque de Salindres vous invite à participer à son club de lecture, c'est demain de 9h à midi. Toujours demain, samedi 6 juin, à Tornac, quand le soleil décline, un monde secret s'anime. Partez pour une balade au crépuscule et explorez ce site naturel à la découverte de sa biodiversité et des mystères de la nuit. C'est pour tout public à partir de 7 ans, mais non accessible aux personnes à mobilité réduite. Uniquement sur inscription auprès de l'association Pas à Pas. La balade débute vers 19h30 et se termine à 22h30. Le lieu de rendez-vous vous sera précisé lors de la réservation. Toutes les infos sont à retrouver sur l'agenda du CPIE du Gard. La balade nocturne pour observer la biodiversité a lieu demain, samedi 6 juin, à Tornac. Et une dernière info, toujours demain, samedi 6 juin, la Biocoop d'Anduze organise une grande journée de fête sur son parking. À l'occasion des 10 ans de la Biocoop d'Anduze et des 40 ans de Biocoop National, une journée spéciale vous attend. Au programme à 10h, ouverture du marché des artisans. À 11h30, présentation du projet C2050 et à 14h, des ateliers découvertes, fabrication du pain, gravure naturaliste ou couture zéro déchet. Également l'après-midi, des conférences avec pour thème la sécurité sociale de l'alimentation, la présentation de l'AIGA, une monnaie locale et de nature et progrès. Et à partir de 18h, ouverture de la restauration, pizza, food truck, crêpes bretonnes, ainsi que la buvette guinguette pour lancer la soirée. Puis suivra une soirée concert à 19h30 avec le Meudi Bourbon, qui qui sera suivi du Swabamba. La journée est ouverte à toutes et tous. Venez fêter les 10 ans de la Biocoop d'Anduze. C'est demain à partir de 10h sur le parking de la Biocoop d'Anduze. Voilà, l'agenda c'est fini. Midi passé de quelques minutes. Tout de suite, retrouvez une chronique passeur de livres. À 12h30 également, une autre chronique passeur de livres. C'est dans le cadre du Festival des passeurs de livres qui a lieu du 4 au 6 juin à Alès sur le thème des difficiles libertés. On vous souhaite une bonne écoute et un bon appétit à toutes et à tous. 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
2: On vit dans une société qui se dit libre. Les gens sont libres. Libres de choisir leur vie, libres d'aimer qui ils veulent. Libres de partir, de recommencer, de se réinventer. Et pourtant, on entend rarement des phrases comme « je fais ce que je veux » et plus souvent des « je n'arrive pas à partir », « j'en reviens toujours au même point », « je ne sais pas si c'est mauvais, mais je continue ». Alors une question se pose. Si nous sommes si libres, pourquoi est-ce si difficile? Interrogeons alors quelque chose d'aussi basique que « je veux ». « Je veux cette personne », »,« je veux ce travail », »,« je veux cette vie-là ». Certes, mais est-ce vraiment moi qui veux? Soit, est-ce que c'est ce que je connais de moi, ma conscience, qui veut? En psychanalyse, on dit que nos désirs ne tombent pas du ciel. Ils se fabriquent. Ils se tissent très tôt, à travers les autres, par ce qu'on nous a permis, interdit, encouragé ou reproché. Vous vous êtes déjà dit que si vous faisiez ça, telle personne n'apprécierait pas. Alors, vous ne l'avez pas fait. Et avec le temps, c'est devenu naturel. Vous avez oublié pourquoi telle option n'était pas envisageable. Et plus tard, vous avez appelé ça un choix. Beaucoup de décisions que nous croyons libres sont en réalité des tentatives de rester fidèle à une histoire ancienne, pour se protéger, pour une relation, pour une image de soi. Selon Freud, dans « Au-delà du principe de plaisir », il est récurrent de voir des gens qui répètent les mêmes schémas. Relation, échec, empêchement. Et qui veulent pourtant autre chose. Ce n'est pas qu'ils mentent, c'est simplement qu'ils n'ont pas d'emprise sur leurs désirs. Se plonger dans le refoulé est souvent une quête inconsciente d'explication, car nous avons horreur de l'incompréhension. On imagine souvent la liberté comme la possibilité de suivre son désir. Mais le désir, pulsionnel, dira-t-on, est lui-même traversé de lois, de peurs et de culpabilité. Et parfois, le plus difficile n'est pas de transgresser les règles de la société, mais bien celles qu'on a instaurées en soi. Alors, pourquoi la liberté fait-elle si peur? Parce qu'être libre, ce n'est pas seulement pouvoir choisir, c'est être responsable de ce qu'on fait de ce choix. Et cette responsabilité, vous en conviendrez, n'est pas des moindres. On croit souvent que les gens veulent être libres, mais beaucoup veulent surtout être soulagés de l'angoisse de décider. Alors, c'est plus simple de ne pas prendre la décision. C'est pour ça que certaines chaînes sont difficiles à briser. Elles protègent autant qu'elles enferment. Je ne suis pas là pour vous enseigner la clé de la liberté totale, et, à vrai dire, j'en suis moi aussi bien loin. Je crois qu'on l'est tous, à notre niveau. Ce que je vous propose est bien plus modeste, mais est peut-être tout autant plus réel. Quoique les vertus thérapeutiques de la cure par la parole que se cherche Sigmund soient controversées, la psychanalyse offre tout de même un angle différent sur la libération de soi. Se crée un espace où l'on peut parler sans être performant, sans être cohérent, sans savoir vraiment où l'on va, dire ce qui vient, même ce qui dérange, même ce qui contredit l'image qu'on a de soi. Mettre des mots sur ce qui nous détermine. Tout ça n'est pas se libérer d'un coup, mais c'est peut-être desserrer déjà un peu l'étau. Et c'est là que la littérature, les livres, rejoignent notre expérience. Lire, c'est entrer dans d'autres désirs, entrevoir d'autres vies possibles sans avoir à les vivre pour de vrai. C'est un espace où l'on peut tout penser sans conséquences immédiates. Une liberté rare. Alors peut-être que les libertés les plus difficiles ne sont pas celles que l'on conquiert contre le monde, mais celles qu'on arrache doucement à l'intérieur de soi. Non pas pour devenir totalement libre, mais pour être un peu moins gouverné par ce qui nous échappe.

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1: Je vous disais dans ma dernière chronique que nos plus grandes limites sont en nous. Et c'est vrai, en majorité. Mais si l'on s'arrête là, on oublie une composante. Si nous avons répondu à la question « Pourquoi je n'arrive pas à être libre ?», celle de « Dans quel monde j'essaie de l'être ?» reste en suspens. On vit dans une société de choix, de possibles. Mais toutes les décisions ne se valent pas. Et surtout, tout le monde n'a ni pareillement accès au choix, ni accès au même choix. On ne choisit pas de la même façon et avec les mêmes possibilités selon d'où l'on vient et selon les règles, explicites ou tacites, qui organisent le monde autour de nous. Un exemple très concret de ça, c'est cette personne que vous connaissez, dont il est évident qu'elle obtienne ce métier, et cette autre, tout autant universelle, qui a une situation que vous auriez jugée fortement improbable des années auparavant. Même si nous connaissons tous des déterminismes intimes, il y a probablement plus que de la volonté entre ces deux personnes. Ce sont des déterminismes sociaux. Ils prennent la forme d'attentes, de normes ou même de rôles. Des voies que les autres valorisent et d'autres qu'on a invisibilisées. Dans notre société, on nous dit d'être libre, mais on nous inculque dès l'enfance qu'être libre, c'est réussir. Une seule option pour y parvenir, est-ce vraiment de la liberté? On vous a appris ce qu'il faut vouloir et ce qu'il faut éviter. Et si on ne se rend pas compte lorsqu'on s'empêche soi-même, on ne s'en rend pas plus compte lorsque les autres nous empêchent, soit, en l'occurrence, lorsqu'on habite les carcans. Jean-Paul Sartre disait que nous sommes condamnés à être libres. Une formule étrange, n'est-ce pas? Je dirais même violente. Pourquoi? Car elle bouleverse notre vision d'un principe fondamental dans notre société, en nous montrant qu'il n'est pas que bénéfique. Même sous la contrainte, même dans une situation imposée, il resterait toujours une part de choix. Mais on occulte cette idée, car elle induit une responsabilité colossale. Oui, nous sommes traversés par des forces qui nous dépassent, mais nous sommes aussi pris dans des dogmes sociaux, économiques et culturels. Et peut-être que la liberté ne consiste à ne nier ni les unes ni les autres, mais essayer de voir quand elles agissent. Il faut que je me demande, lorsque je fais quelque chose, la part de ce qui tient vraiment de moi, m'appartient, et en opposition, ce qui m'a été, d'une manière ou d'une autre, imposé. Ça nous enlève certes les excuses, ça n'est pas confortable, mais ça permet aussi de limiter les illusions. Alors, en guise de revoir, j'aimerais vous communiquer une idée. La liberté ne commence peut-être pas dans les possibles, mais lorsqu'on détaille ce qui nous détermine. Non pas pour s'en émanciper, mais être un peu moins assigné. Et, dans ce léger écart, il y a peut-être de la liberté.

0: 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Il est 13h.
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2: Ici Luc Rollin pour Radio Grille Ouverte et aujourd'hui nous allons parler de cinéma. Pour le physicien, réaliser l'étude du mouvement par sa décomposition en instants successifs, aussi voisins qu'il puisse le vouloir, constitue un indubitable paradoxe. Le but poursuivi par une telle démarche serait en effet de décrire absolument non seulement la trajectoire d'un mobile, mais également sa façon de s'y mouvoir, en analysant, par exemple, sa vitesse le long du chemin parcouru. Or, ce que la mathématique impose à la physique, par l'emploi notamment du calcul différentiel, c'est d'entreprendre la décomposition de ce qui se perçoit comme un tout pour l'homme. L'accent n'est alors pas mis sur le perçu, mais sur une absolue réalité non tangible, puisque faisant fi des circonstances de l'observation et de l'observateur. La physique qui prétend décrire la réalité s'avère en fait décrire une réalité parmi d'autres, et, à ce titre, se trouve asservie sans surprise à la chose et non à l'homme. Dans la mesure où c'est bien l'homme qui nous intéresse, par quels moyens, alors, pourrait-on reconstituer le mouvement pour en retranscrire toute sa véracité ? Il est un moyen technique nouveau, au XIXe siècle, qui permet justement de répondre à cette question, savoir la photographie. Contrairement à la physique, la photographie ne se suffit pas à elle-même, comme la physique se suffit dans le cadre des axiomes de la géométrie ou du calcul différentiel. Le temps, bien plus qu'une simple variable, est la condition nécessaire à l'existence même de la prise de vue. Sans temps, pas d'exposition, pas de capture de lumière, pas de capture de l'instant. Plus encore, pas de cinéma, puisque celui-ci n'est que la succession logique de 24 photographies par seconde. Signifier l'écoulement du temps, voilà la finalité du cinématographe. Toute prise photographique nécessite donc du temps. Le temps que la pellicule soit imprimée, tant que la physique se trouve malgré elle incapable de piéger, dans la mesure où elle est condamnée à ne figer que des instants particuliers, sans jamais voir les transitions qui existent entre eux. Mais ce sont justement ces transitions qui, par contre, sont capturées par la boîte noire du photographe, et par extension, du cinématographe. Pour comprendre comment s'opère cette capture, même sur des appareils numériques très modernes, il suffit de se concentrer essentiellement sur un morceau d'histoire du cinéma, la fin du XIXe siècle et l'invention du cinématographe par les frères Lumière, premier appareil de capture d'image équipé d'un obturateur variable. Décomposons d'abord le procédé photographique. Après avoir établi son cadre et sa lumière, le photographe démarre la prise de vue en exposant son capteur sensible à la lumière. Il peut s'agir aussi bien d'une pellicule argentique que d'un capteur moderne électronique. Pour cela, il ouvre l'obturateur, qui est basiquement un cache qui préservait jusque-là le capteur de la lumière. Pendant le temps de l'exposition, la lumière traverse alors les multiples lentilles de verre de l'objectif, respectant les principes de l'optique géométrique, faut-il le rappeler, et vient finalement s'écraser sur la surface du capteur. L'obturateur est alors refermé. La prise de vue cinématographique consiste à faire la même chose, mais 24 fois par seconde. Sans parler du problème de la difficile conjugaison de souplesse et robustesse de l'obturateur, qui n'a alors de cesse de s'ouvrir et de se fermer, un tel mode de capture pose de nombreux autres problèmes, parmi lesquels le plus fondamental est celui qui nous intéresse, comment reconstituer le mouvement. En effet, le marquage de la pellicule ne pouvant se faire que lorsque celle-ci est à l'arrêt, il est alors nécessaire de refermer l'obturateur lors du défilement de celle-ci dans la caméra, pour ensuite le rouvrir et capturer l'image suivante. Le cinématographe se trouve alors devant une impossibilité matérielle, celle de capturer la totalité du temps. Comment en effet, avec 24 images par seconde, qui sont la moitié du temps obturé, espérer enregistrer totalement ne serait-ce qu'une seconde entière ? À raison d'un défilement de 24 images par seconde, chacune devrait en effet être exposée un 24e de seconde, afin de reconstituer cette dernière en totalité. Or, afin que la transition d'une image à l'autre de la pellicule puisse se faire, il a pourtant bien fallu obturer. Eh bien oui, si on se place dans le cas où la moitié du temps est obturée pour assurer le défilement, c'est bien la moitié du temps qui est capturée et donc projetée en salle in fine. Autrement dit, on ne voit à l'écran que la moitié de ce qui a réellement eu lieu au tournage. Il semble pourtant que cela ne pose aujourd'hui aucun problème à qui que ce soit. Et pour cause, des règles furent établies par les frères Lumière eux-mêmes pour tenter d'y pallier. Conscients du problème, ces derniers relevèrent par de multiples expérimentations que dans le cas où la pellicule n'est exposée que la moitié du temps, certes, il manque alors l'autre moitié, mais le flou alors imprégné sur l'image, et qui résulte justement du mouvement, l'est suffisamment pour que l'imagination du spectateur puisse être leurrée et reconstituer d'elle-même le reste. J'aimerais, par cette occasion, déconstruire un mythe encore largement populaire aujourd'hui, surtout en France, où l'on ne touche la plupart du temps jamais au temps d'exposition au cinéma. La persistance rétinienne n'y est pour rien dans cette histoire. C'est bien la succession logique d'images, le flou de mouvement dû à un temps d'exposition de chaque image judicieusement choisie aidant, qui fait que le spectateur est capable de mentalement reconstituer la totalité de l'instant, et qu'il ne voit donc pas défiler les images de manière saccadée. Pourquoi parle-t-on alors de cette fameuse persistance rétinienne ? C'est que cette dernière joue bien un rôle au cinéma, mais surtout dans le cadre de la projection. Le problème est en effet similaire pour cette dernière, puisqu'il faut masquer la pellicule lorsqu'elle défile pour éviter qu'un flou de bouger n'apparaisse à l'écran. À raison de 24 images par seconde, c'est donc une alternance d'images et de noirs d'obturation que le spectateur devrait percevoir. Tel n'est pas le cas, car le dispositif est fait de manière à ce qu'une image soit projetée en réalité plusieurs fois, à la fréquence d'environ 50 Hz, fréquence déterminée au 19e siècle par Edison, et qui correspond en fait à la fréquence de rafraîchissement de la plupart de nos écrans d'ordinateur encore aujourd'hui. La persistance rétinienne est en effet le fait qu'une image reste imprimée dans l'œil environ 50 millisecondes après avoir pourtant disparu du champ de vision. Au-delà de cette fréquence, le clignotement n'est alors plus perceptible pour le spectateur, dont l'esprit est alors frappé du réalisme prodigieux de ce qu'il est en train de voir. C'était Luc Rollin pour Radio Grille Ouverte.
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1: Bonjour à toutes et à tous, vous êtes à l'écoute de Radio Grille Ouverte 88.2, il est 14h, l'heure pour vous de retrouver le journal de Radio France Internationale et ses 10 minutes d'info qui sera suivie de l'émission Jazz dans mon jardin, une émission présentée par Renaud Buron-Fosse.
2: RFI vous informe et c'est avec vous Mathieu Vendrely, bonjour.
3: Bonjour Juan et à lundi Juan, bonjour à toutes et à tous. Ils rêvent d'entrer dans l'Union Européenne, mais ils en sont encore loin. L'UE rencontre aujourd'hui les pays des Balkans occidentaux au Monténégro. Un sommet pour entretenir la flamme, nous dira Sofia Katsenkova dès le début de ce journal. 7 morts ce matin à Tyr, la grande ville du sud Liban. L'armée israélienne poursuit ses opérations alors qu'un cessez-le-feu est censé avoir été signé avant-hier. Le président du Niger en Turquie, les relations entre Ankara et Niamey sont au beau fixe. Et les deux pays comptent bien se rapprocher encore plus, nous dira Anand Lauer. Et puis en tennis, les demi-finales messieurs ce vendredi à Roland-Garros, l'allemand Alexander Zverev contre le tchèque Jakub Mensik, puis un duel 100% italien, Matteo Arnaldi contre Flavio Cobolli. Et d'abord donc direction le sud de l'Europe, Tivat au Monténégro, la station balnéaire. Elle accueille un sommet européen, il y a là les dirigeants de l'UE et ceux des pays des Balkans occidentaux, des pays comme la Serbie, la Bosnie, l'Albanie et bien entendu donc le pays hôte, le Monténégro. Au menu des discussions, une future adhésion de ces pays à l'Union européenne, un futur potentiellement très lointain. Sofia Katsenkova, vous êtes sur place.
4: Ce sommet s'ouvre avec une grande question. Comment garder les Balkans occidentaux dans l'orbite européenne alors que l'élargissement reste un processus lent, technique et souvent frustrant? C'est dans ce contexte que la France et l'Allemagne veulent donner une nouvelle dynamique au processus. Leur idée, rapprocher les pays candidats de l'UE avant même l'adhésion complète. Les plus avancés pourraient obtenir un accès privilégié au marché intérieur, participer davantage à certains programmes européens ou assister comme observateurs à certaines réunions de l'UE sans droit de vote. Selon des sources proches du dossier, le message est simple. Plus un pays avance dans les réformes, plus l'Union européenne lui donne en retour. Car une partie de la région prend du retard, la Serbie, la Bosnie ou encore le Kosovo. Le Monténégro, lui, veut se présenter comme le bon élève. Il espère toujours rejoindre l'Union européenne en 2028 et le pays attend depuis longtemps. Il est officiellement candidat depuis 2010.
3: Sofia Katsenkova, envoyée spéciale de RFI au Monténégro. 4 morts ce matin dans la région de Kiev. Nouveau bombardement russe non loin de la capitale ukrainienne. La nuit dernière, 3 autres personnes ont été tuées à travers le pays, selon le bilan des autorités ukrainiennes. Bombardement alors qu'hier soir, le président ukrainien a proposé une rencontre directe à son homologue russe, Vladimir Poutine. Dans une lettre ouverte, Volodymyr Zelensky assure que son pays est prêt à un cessez-le-feu le temps d'éventuelles discussions. Vladimir Poutine, qui doit à nouveau prendre la parole à Saint-Pétersbourg ce vendredi, le président russe participe à un forum d'investissement. Il sera donc surtout question d'économie. Après 4 ans de guerre, la Russie est dans une situation économique très compliquée. En cause, les multiples sanctions occidentales, mais aussi l'inflation ou encore la pénurie de main-d'œuvre. Dans le sud du Liban, nouvelle série de frappes israéliennes ces dernières heures. Au moins 7 morts dans la ville de Tyr. L'armée israélienne qui appelle les habitants de 3 villages du sud Liban à partir. Ces villages se trouvent à peine à une 40aine de kilomètres de Beyrouth, la capitale. Dans ce contexte guerrier, cette enveloppe européenne pour le Liban, 100 millions d'euros pour l'armée libanaise. Pierre Benazet, la décision des 27 a été annoncée ce jeudi par la chef de la diplomatie, Kaya Kallas, qui mise sur le cessez-le-feu adopté avant-hier.
5: Selon Kaya Kallas, le renouvellement du cessez-le-feu entre Israël et le Liban laisse, je cite, « entrevoir une lueur d'espoir pour sortir le pays de l'impasse ». Pour la chef de la diplomatie européenne, le financement de l'UE aidera l'État à affirmer son monopole sur les armes et à désarmer le Hezbollah. L'enveloppe de 100 millions d'euros est destinée à l'équipement et à la formation de l'armée libanaise dans 5 directions. Le contrôle territorial, la protection des sites militaires critiques, les soins de santé, la sécurité maritime, ainsi que la capacité à collecter, intégrer et interpréter le renseignement. Ce financement provient du Fonds européen pour la paix mis en place il y a 5 ans, qui a souvent bénéficié à l'Afrique, mais surtout à l'Ukraine. C'est la quatrième fois qu'une enveloppe est attribuée au Liban. La dernière fois, en janvier 2025, l'UE avait attribué 60 millions d'euros à l'armée libanaise pour sécuriser la zone au sud du fleuve Litani. Pierre Benazet, Bruxelles. RFI.
3: Ce sera son premier déplacement à l'étranger cette année. La Chine annonce que le président Xi Jinping sera la semaine prochaine en Corée du Nord, lundi et mardi. La Chine, soutien indispensable de son voisin nord-coréen, tant sur le plan politique qu'économique. Le président du Niger, Abdourahmane Tiani, lui, est en visite officielle en Turquie. Ces dernières années, en particulier depuis le putsch de 2023 au Niger, les relations entre les deux pays se sont nettement renforcées. Et hier, à Ankara, Abdourahmane Tiani et son homologue turc Recep Tayyip Erdogan ont affirmé leur volonté de prolonger ce rapprochement. À Nandlower, les deux pays ont signé 4 accords bilatéraux dans les domaines du commerce, de la santé ou encore de la défense.
6: C'était la première visite officielle hors d'Afrique d'Abdourahmane Tiani en tant que président du Niger. Le putsch de 2023 n'a pas marqué une rupture dans les relations avec Ankara. Elles sont au contraire en plein essor. La défense occupe une place particulière. Il y a les ventes d'armes turques, drones armés, avions légers, véhicules blindés. Il y a aussi les accords de coopération militaire. Depuis avril, un protocole permet notamment le déploiement de formateurs turcs auprès des forces armées nigériennes. Le président Erdogan n'a pas manqué de le rappeler.
7: Nous saluons les efforts de lutte contre le terrorisme déployés par les forces de sécurité sous le leadership du président Tiani. Ensemble, nous avons discuté des possibilités de renforcer encore notre coopération en matière de formation militaire et de renseignement. J'ai indiqué que nous étions prêts à partager l'expérience de notre pays dans ce domaine.
6: Un soutien turc longuement salué par le président nigérien.
8: Nous vous remercions très sincèrement parce que c'est ce soutien où aujourd'hui tous nos matériels qui sont de nationalité turque, qui nous ont permis d'endiguer cette insécurité terroriste et de créer un certain climat d'accalmie.
6: Le Niger renforce ses liens avec un pays qui est devenu l'un de ses partenaires extérieurs les plus importants. Et la Turquie continue de profiter du retrait occidental pour étendre son influence au Sahel, du Mali au Tchad, en passant donc par le Niger. Anandloueur Ankara, RFI.
3: Il est 9h07 en temps universel. Aux États-Unis, un nouveau cadeau de Donald Trump en faveur des énergies fossiles. 700 millions de dollars pour l'industrie du charbon. La somme devrait notamment servir à construire 2 nouvelles centrales. Le charbon est l'un des principaux responsables du réchauffement de la planète, mais depuis le retour de Donald Trump à la Maison-Blanche, sa production a rebondi. Dans l'ouest de la France, à Nantes, 4 morts par balle en à peine plus d'un mois. Et hier à midi, un jeune homme de 18 ans a été la cible de tirs en rafale. Il a ensuite été abattu à bout portant. Un nouveau meurtre en bande organisée sur fond de narcotrafic et de guerre des territoires. Ce sont les mots du procureur de Nantes. Ces tragédies, toutes liées au banditisme qui s'enchaînent en si peu de temps. Ces tragédies inquiètent Louisa Bateuil, fondatrice de l'association Castaroutine.
9: Un mort par semaine, c'est vraiment inquiétant. Depuis plusieurs jours, les habitants font part de leur angoisse. Les parents n'osent plus laisser leurs enfants sortir. Des familles limitent leurs déplacements. Dans certains quartiers, les rues se vident et un sentiment de peur s'installe durablement. On risque de déserter les quartiers qui sont déjà désertés, qui souffrent énormément. Bien sûr que si ça arrivait à ce stade-là, c'est qu'on a raté quelque chose. C'est qu'on a peut-être sous-estimé. Mais la gravité nous montre que c'est vraiment un signal d'alarme qu'il faut lancer. On est confronté à un phénomène qui nous dépasse tous. C'est un problème de tout le monde. Il faut un travail collectif. Ville, État et les associations qui sont concernées. Je pense qu'on ne doit pas relâcher le côté prévention, parce qu'aujourd'hui, on peut le voir, les jeunes qui tombent dans la délinquance, ils tombent de plus en plus jeunes. Un jeune qui est dans son quartier, il y fait tout. Il va à l'école, dans son quartier. Il fait son stage, dans son quartier. Il fait de la délinquance, ou même il meurt des fois dans son quartier. On n'y sort jamais dans le quartier.
3: Il y a Louisa Bateuil, fondatrice de l'association Castaroutine, qui œuvre pour l'insertion sociale des jeunes défavorisés et pour la prévention contre les dangers de la délinquance. Elle répondait à Marius Roland. Les sports en tennis, on connaîtra ce soir l'affiche de la finale messieurs à Roland-Garros. Première demi-finale à 12h30, temps universel. Le favori, l'allemand Alexander Zverev, tête de série numéro 2, contre le tchèque Jakub Mensik. La seconde demi-finale opposera ensuite deux Italiens, Matteo Arnaldi et Flavio Coboli. Pour ce qui est des dames, l'affiche de la finale, on la connaît depuis hier soir. Elle opposera demain la russe Mira Andreeva et l'étonnante polonaise Vaia Szwalinska, joueuse issue des qualifications et encore quasi inconnue tenue voilà quelques semaines. Et puis à moins d'une semaine de la Coupe du Monde de football, une série de matchs amicaux hier soir et un premier match de préparation raté pour la France. Les Bleus battus 2-1 par la Côte d'Ivoire. La rencontre avait lieu à Nantes hier soir. On tiendra aussi la contre-performance de l'Espagne, tenue en échec 1-1 par l'Irak, ou encore le carton du Mexique 5-1 contre la Serbie.
1: Voilà, c'était le journal de RFI. Tout de suite, place au jazz avec l'émission Jazz dans mon jardin. Bonne écoute et bon après-midi à toutes et à tous.

Vous êtes sur 88.2 Radio Grille Ouverte et nous allons faire un spécial jazz caribéen. On va commencer par Jean-Jacques Schwarzbart et Grégory Privat dans un morceau qui s'appelle Isaiah.

Alors après Jean-Jacques Schwarzbart au soprano sax et accompagné par Grégory Priva au piano, on va écouter un Guadeloupéen qui s'appelle Alain Jean-Marie dans un morceau qui s'appelle « Ma belle journée ».

C'était Alain Jean-Marie dans ce morceau qui s'appelle Ma belle journée. Très jazz créole, comme dit François, qui s'occupe de la technique. Et maintenant, on va passer à Lauriane Ludowski dans un morceau qui s'appelle Pipa la Pâté. Pipa au loup.

Après avoir entendu Lauriane Ludowski dans un morceau qui s'appelle Pile à pâté, on va écouter quelqu'un qui est très connu, qui est le frère de Robert, c'est Jocelyn Ménard, dans un morceau qui s'appelle Let's Dance.

C'était Jocelyn Ménard, saxophoniste qui est né à Pointe-à-Pitre. Maintenant, on va écouter un autre pianiste qui s'appelle Mario Canonge dans un morceau qui s'appelle Murmure Rebelle. Je vous rappelle que vous êtes sur Jazz dans mon jardin sur 88.2 RGO. Et nous allons écouter maintenant un autre pianiste qui s'appelle Mario Canonge dans un morceau qui s'appelle Murmure Rebelle.

Alors après ce pianiste martiniquais, nous allons écouter un autre pianiste, toujours martiniquais, qui s'appelle Kim Marc Vadeleu, dans un morceau qui s'appelle « Ballade en sol mineur ».

C'était Jean-Marc Vadeleux dans ce morceau qui s'appelle Balade en sol mineur. Maintenant, on va écouter à Louis Xavier dans un morceau qui s'appelle Steps.

Alors c'était Louis-Xavier dans ce morceau qui était qui s'appelait Steps et qui était un bassiste de renom, toujours martiniquais. Et on va finir par du jazz cubain avec Chuco et Bébé Valdés dans un morceau qui s'appelle Tres Palabres.

On a terminé avec Chucho Valdés, comme m'a dit François. Il faut bien prononcer le nom. Et Bobo Valdés au piano. Dans un morceau qui s'appelle 13 palabres. 3 palabres. C'était pianiste. Et c'était un très récent. J'ai bien aimé. On va se retrouver la semaine prochaine, dans 15 jours, pour un nouveau émission de Jazz dans mon jardin, sur 88.2.

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1: Bonjour à toutes et à tous, vous êtes à l'écoute de Radio Grille Ouverte 88.2 et voici notre agenda. Ce week-end, aujourd'hui et demain, vendredi et samedi, l'association Raya vous invite à son festival des Pré-Saint-Jean, place de la Belgique à Alès. Il commence ce vendredi, donc ce soir, dès 20h30 avec un loto show animé par DJ Kim. De nombreux lots sont à gagner, comme un séjour à Marrakech ou un séjour à Disneyland. Le carton est à 2€ et les places sont limitées. Plus d'infos sur le site de Raya. Et demain, place à la musique à partir de 20h30 avec 4 artistes. Gambi, Kiona, Abset et toujours DJ Kim au platine. Le festival incarne pleinement l'engagement de Raya en faveur de la cohésion sociale et de l'accès à la culture pour tous. L'entrée est gratuite. Sur place, retrouvez buvette et restauration. Venez nombreux ce soir et demain au festival des Pré-Saint-Jean organisé par l'association Raya, c'est Place de la Belgique à Alès. Toujours ce week-end, aujourd'hui et demain, l'Urban Park présente la 4e édition de son festival Chauffe Marcel. Retrouvé dès 19h ce vendredi, donc ce soir, un vernissage d'une expo de peinture, suivi d'un DJ set endiablé de Queen Regina. Demain, la journée démarre dès 11h avec des ateliers à destination des enfants, art plastique, roller, skate, trottinette, beatmaking et un espace de podcast de l'association Tawa. Ce samedi également, de 16h à 19h, participez au street contest et aux démos de breakdance. Et la soirée se poursuit avec DJ Sam Funkside et un concert des rappeurs de la Squadra. Et pour conclure ces festivités, retour le dimanche dès 11h jusqu'à 19h pour une journée brunch, concert, friperie et brocante. L'Urban Park présente la 4e édition de son festival Chauffe Marcel de vendredi à dimanche, rue Marcel Paul à Alès. Demain, samedi 6 juin, à l'occasion des rendez-vous au jardin, le Centre National de Pomologie organise une journée dédiée à la rencontre entre l'art et la nature au jardin ethno-botanique Les Terrasses du Bosquet. En lien avec la thématique de cette édition, les 5 sens, la vue, ils souhaitent mettre en avant, au cœur de nos jardins, des projets artistiques qui dialoguent avec la nature, le végétal ou l'écologie. Ils invitent des artistes, plasticiens, peintres et photographes à venir partager leurs univers au cœur d'un jardin d'exception. À l'occasion des rendez-vous au jardin, le Centre National de Pomologie organise une journée dédiée à la rencontre entre l'art et la nature. C'est demain de 10h à 18h au jardin ethnobotanique Les Terrasses du Bosquet. Toujours demain, samedi 6 juin, la médiathèque de Salindre vous invite à participer à son club de lecture. Partager des coups de cœur de lecture, échanger des avis sur des auteurs ou découvrir et faire découvrir des livres tout en passant un moment convivial. La médiathèque de Salindre vous invite à participer à son club de lecture, c'est demain de 9h à midi. Toujours demain, samedi 6 juin, à Tornac, quand le soleil décline, un monde secret s'anime. Partez pour une balade au crépuscule et explorez ce site naturel à la découverte de sa biodiversité et des mystères de la nuit. C'est pour tout public à partir de 7 ans, mais non accessible aux personnes à mobilité réduite. Uniquement sur inscription auprès de l'association Pas à Pas. La balade débute vers 19h30 et se termine à 22h30. Le lieu de rendez-vous vous sera précisé lors de la réservation. Toutes les infos sont à retrouver sur l'agenda du CPIE du Gard. La balade nocturne pour observer la biodiversité a lieu demain, samedi 6 juin, à Tornac. Et une dernière info, toujours demain, samedi 6 juin, la Biocoop d'Anduze organise une grande journée de fête sur son parking. À l'occasion des 10 ans de la Biocoop d'Anduze et des 40 ans de Biocoop National, une journée spéciale vous attend. Au programme à 10h, ouverture du marché des artisans. À 11h30, présentation du projet C2050 et à 14h, des ateliers découvertes, fabrication du pain, gravure naturaliste ou couture zéro déchet. Également l'après-midi, des conférences avec pour thème la sécurité sociale de l'alimentation, la présentation de l'AIGA, une monnaie locale et de nature et progrès. Et à partir de 18h, ouverture de la restauration, pizza, food truck, crêpes bretonnes ainsi que la buvette guinguette pour lancer la soirée. Puis suivra une soirée concert à 19h30 avec le Meudi Bourbon qui sera suivi du Soabamba. La journée est ouverte à toutes et tous. Venez fêter les 10 ans de la Biocoop d'Anduze. C'est demain à partir de 10h sur le parking de la Biocoop d'Anduze. 17h passées de quelques minutes, tout de suite c'est sur la route des ondes. Un reportage proposé aujourd'hui par Yves Defago. On vous souhaite une bonne écoute et une bonne soirée.

0: Bonjour à tous. Ce mercredi 3 juin sort un peu partout en France, mais pas sur Alès, En nous, le film réalisé par la comédienne Juliette Binoche. Un film qu'elle était venue présenter au public alésien le 29 mars, au dernier jour du festival Itinérance. Ce film retrace l'aventure artistique vécue en 2007 par la comédienne avec le danseur et chorégraphe britannique Akram Khan. Akram voulait jouer, Juliette souhaitait danser. Ensemble, ils vont écrire et créer En nous.
1: 1, 2, 3.
2: Dance is about suffering.
3: So is that.
4: Emotionally, I'm fucked up.
0: Avec ce premier film en tant que réalisatrice, Juliette Binoche propose aux spectateurs d'entrer dans l'intimité de la création, révélant les épreuves, les joies, les doutes qui mènent des répétitions au spectacle final. Outre le théâtre, le cinéma et donc la danse, Juliette Binoche exerce diverses autres activités artistiques, dont l'écriture et la peinture. Ainsi, c'était ses toiles qui apparaissaient dans le film « Les amants du Pont Neuf » de Léos Carax. L'affiche du film « En nous » serait-elle donc l'œuvre de Juliette Binoche ?
5: Alors non, finalement, je sortais de montage de mon film. Après, j'ai été au jury de Cannes et une pièce de Wajdi Mouawad. Je pensais que pendant un mois et demi, j'allais pouvoir peindre l'affiche. J'étais tellement épuisée que j'ai rien fait du tout. Donc, c'est une photo et ce sont des affichistes qui ont fait l'affiche.
0: À partir d'une photo du film.
5: Oui, d'une photo.
0: Bon, alors justement, on vous connaît quand même comme peintre, poète, comédienne. Et là, d'où est venu ce désir de danse ?
5: Tout simplement parce que j'étais en train de me faire masser à Londres, où je tournais. Il y a Suman Siu, qui est une masseuse de shiatsu, qui avait son coude planté dans mon dos. Et moi, j'avais le visage dans le trou de la table de massage. Oui. Et elle me dit à un moment donné, est-ce que vous voulez danser ? Et moi, je réponds oui. Mais sans réfléchir, juste parce que je trouvais que l'idée était belle. Et puis à la fin du massage, je l'ai raccompagnée vers la sortie de ma chambre et elle m'a dit « Est-ce que vous viendriez voir le spectacle d'Akram Khan à Londres ?»« Zero Degree », c'était le « Zéro Degré », le nom du spectacle, parce que mon mari est producteur d'Akram. Et donc je suis allée voir le spectacle et à la fin du spectacle, que j'ai trouvé merveilleux, et puis il a une façon de tourner absolument mais magnifique, Akram m'a demandé si j'étais d'accord pour passer 2 jours dans un studio et voir si on pourrait co-créer quelque chose ensemble. Donc j'ai passé après mon tournage, je suis allée au studio et à la fin de ces 2 journées, on s'est dit ok, bon, on se donne rendez-vous dans 2 ans. Et le film commence 2 ans après. On ne se connaissait pas, on n'avait pas de sujet de spectacle préétabli. Et j'ai invité tout de suite Suzanne Batson parce que comme il fallait en 6 mois, il avait envie de jouer et moi j'avais envie de danser, c'est un grand mot par rapport à ce que je pouvais. Mais en tout cas, mouvoir, j'avais envie d'explorer le mouvement. Et donc, grâce à cette rencontre, on a co-créé un spectacle.
0: Vous aviez peut-être fait de la danse en étant petite ?
5: Pas vraiment. J'avais faisais des exercices, mais jamais vraiment de la danse où on prend un espace et pendant 1 heure, on se donne. Non, jamais.
0: Donc, de 2 jours, vous passez à 6 mois de travail, 6 mois de recherche, 6 mois d'essai, de laboratoire en quelque sorte, puis ensuite une année entière de tournée à travers le monde.
5: C'est ça.
0: Pour 120 représentations.
5: C'est ça.
0: Alors, votre film, c'est tout à la fois, vous nous faites pénétrer à l'intérieur du réacteur de la création. Pendant 1 heure à peu près, on va vous voir réfléchir, douter, vous inquiéter, vraiment chercher.
5: Être ridicule aussi.
0: Oui, être ridicule peut-être, mais en même temps, il y aura beaucoup d'humour après dans le spectacle, à un moment donné. Hein. C'est tout ce processus de création. Et la seconde heure, c'est la captation du spectacle. Et pourquoi de 2007, au moment de la rencontre, 2026, il s'est écoulé quasiment 18-19 ans entre le moment de ce travail, les tournées et aujourd'hui le film. Qu'est-ce qui s'est passé pendant tout ce temps pour
5: Alors,
0: vous
5: le tournage même, c'était en 2009. Et moi, j'ai travaillé, ou 2008, je ne sais plus très bien, moi, je me perds dans les chiffres, mais J'ai travaillé après pendant 15 ans et il y a seulement 2 ans et demi, on est venu me voir pour demander si j'avais un projet que je voulais faire. Et donc, j'ai parlé de cette idée de monter la captation et de faire un film sur le processus de travail. Donc, je n'ai jamais été pressée parce que d'abord, comme actrice, je travaillais énormément. Et puis, je ne voyais pas l'urgence non plus absolument de le monter. C'était juste des circonstances qui ont fait que j'ai pris le temps et que j'ai pu le faire.
0: Juliette Binoche, il y a dû avoir un gros travail de montage parce que je suppose que pendant 6 mois plus ensuite les captations de spectacles, il y avait énormément de rush.
5: Oui, on avait à peu près 200 heures de rush. Ouais. Et donc le temps de regarder toutes les rushs, de le monter, de faire une sélection, de revenir sur les rushs, parce que quand on parle de rushs, en fait, c'est vraiment tout ce qui est les kilomètres de... C'était pas de la pellicule, hein, mais les kilomètres de bande de ce qu'on a filmé sans avoir justement de sélection. Donc bref, tout ce travail-là, je l'ai fait avec 2 monteuses différentes sur un temps qui était distendu parce que j'avais envie de, par moment, de prendre un peu de distance et aussi de pas travailler 8 heures par jour parce que j'avais aussi envie de... Il n'y avait pas d'urgence, voilà.
0: Alors, on vous voit pendant 6 mois douter, vous inquiéter, et en même temps, on voit la fatigue. Alors, le doute, la crainte, et même à un moment donné, vous dites, le corps parle, le corps a sa mémoire, c'est pas toujours facile.
5: Oui, enfin, d'être à nouveau débutant, j'avais 43 ans, débutant et apprendre la danse, en général, 43 ans, les danseurs arrêtent de danser. Oui. Donc, c'était absolument une folie, mais moi, j'avais envie d'explorer, en fait, des possibilités avant de mourir, hein, finalement. C'est ça.
0: Vous avez toujours envie, je vous rassure.
5: Et non, j'avais envie de voir ce que ça pouvait donner et comment on pouvait co-créer avec une personne très, très différente de moi, d'un monde complètement différent, d'une histoire différente. Et c'est ces différences-là, en fait, qui m'ont donné envie. C'est d'aller partir à l'aventure et de voir comment on peut se transformer. Est-ce que c'est possible de se transformer? Je ne le savais pas vraiment, parce que moi, je ne savais pas si j'allais pouvoir vraiment danser. Je savais que j'ai toujours aimé le mouvement. Parce que dans le jeu, il y a toujours du mouvement. Il y a un mouvement dans l'émotion, dans les pensées, dans les sensations. On est sans arrêt en train de se transformer quand on est acteur. Eh bien, comment ça peut se continuer à travers un mouvement plus large, plus exposé? Ça, c'était tout à fait passionnant d'explorer ça.
0: Oui, vous dites d'ailleurs, on crée avec ce qu'on est et ce qu'on n'est pas. Vous dites à un moment donné.
5: Oui.
0: Mais Akram Khan, lui, n'est pas comédien et il va dire du texte à un moment donné.
5: Oui, mais dans ses spectacles, avant, il a toujours dit un peu de texte, mais il avait envie de rentrer dans l'émotion, c'est-à-dire de pouvoir s'exposer à des endroits où on a plutôt envie de le garder caché. Et c'est d'ailleurs très, très émouvant de voir toute l'histoire qu'il raconte par rapport à son père qui l'a trahi, parce qu'il s'expose dans une situation très nouvelle pour lui, parce qu'en tant que danseur, il l'exprime par le corps, mais il ne montre pas émotionnellement comment ça se passe. Et c'est vrai que c'est très différent de tout, parce que un danseur, un chorégraphe, il est sans arrêt en train de toucher un corps, ils sont sans arrêt en train de toucher. Mais quelque part, comme émotionnellement, ils ne sont pas impliqués, ça ne gêne pas. À partir du moment où, quand on rentre un peu dans une situation de jeu, donc on doit croire émotionnellement à ce qui se passe, tout d'un coup, on touche différemment. Et ça fait beaucoup plus peur, parce qu'on se dit, mais où est la réalité, où est la fiction? Et c'est ça qu'on entraîne, en fait, en soi, en sachant que ah ben là, en fait, il y a une limite. Je vais dans une situation artistique pour un temps, et après j'en sors et je rentre à la maison tranquille. Et c'est ça qui est difficile à trouver. Et Akram, il avait au début des confusions de sentiments, d'émotions à traverser, et puis il a appris au fur et à mesure à le dissocier.
0: Il s'agit pour vous, Juliette Binoche, comme pour lui, de trouver votre source pour être justement en soi, en vous, en nous.
5: Oui, c'est ça. Et je démarre le film comme ça, parce que, c'est-à-dire, on essayait de trouver un lien, justement, entre comment danser et comment jouer en tant qu'acteur, c'est-à-dire sentir, être à la fois. Parce que quand on va voir un spectacle de danse, en général, on voit les corps, c'est émouvant en voyant les mouvements des corps les uns avec les autres, mais jamais on voit un danseur ému. Jamais. ou qui s'implique émotionnellement. En général, on n'a pas ce privilège-là. Et pareil pour les acteurs, c'est rare de voir les acteurs qui bougent, qui dansent. Ça peut arriver, évidemment. Mais en général, c'est dissocié. Le corps et l'intérieur sont dissociés. Et là, on a eu envie de faire cette rencontre-là et comment les rencontrer. Et c'est grâce à Suzanne Batson qui, dans le film, me dit, à un moment donné, « Pars de la sensation, ne force rien ». N'essaie pas de prouver ou de montrer ou de créer quelque chose qui n'est pas ressenti. Et donc, en étant en lien avec cette sensation, c'est-à-dire de descendre dans, avec humilité dans la sensation, à partir de là, on a pu faire naître des mouvements. Et c'est ça qui est extraordinaire, c'est qu'elle nous a aidé à trouver le lien qui a pu nous réunir, vraiment le pont qui a pu réunir la danse et le jeu.
0: Ce qui est passionnant, Juliette Binoche, c'est quand on vous voit justement les yeux un peu dans le vague, en train de réfléchir, de douter peut-être, ou au contraire de chercher justement cette source intérieure pour vous dépasser. Il se trouve que hier, j'ai lu une phrase de Leïla Slimani et j'ai pensé à votre film complètement. On n'arrive jamais à soi autrement que par le chemin des autres.
5: Mais je ne suis pas tout à fait d'accord avec cette phrase-là, moi. Non, parce que la rencontre avec soi, c'est d'être dans justement cette sensation de descente en soi. Et c'est pas l'autre qui peut vous la... Évidemment, la rencontre avec l'autre et je dirais presque les frottements des différences de l'un avec l'autre font que ça nous fait rentrer en nous. Parce qu'on a une réflexion, une question, il y a quelque chose qui change grâce à l'autre. Mais il n'empêche que la vraie relation à soi, c'est une descente en soi et une relation à son ressenti, à ses sensations, à ce qui se passe en soi. Et ça, c'est pas l'autre qui vous le donne, c'est ce moment de silence, de prendre le temps d'être avec soi.
0: En nous, c'est quand même l'histoire d'une rencontre, celle d'un homme et d'une femme, même du désir d'une femme,
5: oui,
0: qui voit un homme dans un cinéma.
5: Tout à fait, parce que c'est ça qui est étonnant, à l'heure où voilà, il y a tous les reproches contre les hommes qui vont en gros séduire une femme. Là, tout d'un coup, c'est complètement le contraire. C'est la jeune fille qui va au cinéma et qui voit Casanova et tout d'un coup, elle a cette testostérone qui s'emballe et elle va courir et chasser un garçon pour essayer de la voir.
0: Là, il y aura de l'humour, parce qu'à un moment donné, c'est presque des scènes de vie conjugale que vous proposez, hein, de vie privée. Il y aura beaucoup d'humour, la scène du lit, les toilettes, mais il y a aussi la colère. Et à un moment donné, à Akram Khan, lors des répétitions, on dit il y a quand même l'histoire aussi d'un conflit politique, racial, sexuel.
5: Oui, parce qu'on est très différents. Il est d'origine Bangladesh. Moi, je suis blanche. Je pense qu'il avait des a priori aussi, des peurs de travailler avec moi en tant que femme blanche privilégiée, avec l'histoire. Bon, évidemment, pas parce qu'on est blanc, c'est qu'on est, on est forcément privilégié. Mais on a une histoire. Enfin, disons que c'est un peu ce que je représentais. Voilà, il avait peur de ce que je représentais. Et moi, en tant qu'homme qui a le pouvoir et qui... dans mon histoire aussi, j'avais quelques a priori aussi par rapport... C'est-à-dire que je me méfiais un peu, parce qu'il a fait beaucoup de spectacles, il est chorégraphe, donc en tant qu'actrice, il devait penser sans doute que j'allais plutôt le suivre dans tout ce qu'il proposait. Parfois, je l'ai suivi, mais parfois, je ne l'ai pas suivi. Donc, disons, la représentation de nos différences ont fait qu'il a fallu s'apprivoiser, il a fallu patienter, il a fallu s'écouter, il a fallu se fâcher, il a fallu se réconcilier. Enfin, on est passé par toutes les couleurs, mais normal, parce que quand on co-crée, on est à la fois vraiment dans une sorte d'intimité de qui on est, de ce qu'on a envie d'exprimer, et à la fois apprendre. Moi, j'ai appris avec lui, parce qu'une fois, je m'étais fâchée, j'étais partie du studio, puis je suis revenue, évidemment, et je me suis dit, ah, ok, d'accord, donc il va falloir que je patiente et que j'apprenne à vraiment l'écouter pour qu'on puisse travailler ensemble. Et lui aussi, il a dû s'adapter à mes rythmes, parce que j'étais lente. Aussi, j'arrivais pas à retenir, j'avais pas la mémoire du corps. Oui. J'ai une mémoire d'émotion, parce que c'est ce que j'ai entraîné en tant qu'actrice, de passer d'une émotion à l'autre. Mais la mémoire du corps, là, c'est vraiment, j'ai dû l'apprendre. Et au départ, c'est affreux parce qu'on n'arrive pas. Moi, j'arrivais pas à remémorer les mouvements. Et à un moment donné, ça vient. Mais il faut beaucoup de patience et d'amour.
0: Vous n'avez jamais pensé lâcher ?
5: Ah, pendant les répétitions ? Non. Non, ce n'était pas possible. On avait 120 représentations qui étaient alignées les unes après les autres.
0: Qui étaient déjà signées, des coproductions.
5: Tout
0: était
5: en place. Fait. Ah, donc, oui. C'était absolument impossible de revenir en arrière.
0: Ah oui, d'accord. Vous ne pouviez pas plus vous dédire.
5: Non,
0: là.
5: Sinon, il fallait être très, très riche pour payer tous les théâtres.
0: Bon, alors, le film, trois temps. J'ai vu trois temps. Le travail de recherche, les essais, le choix des costumes, ensuite le filage. Et d'un coup, d'un seul, c'est très, très amusant parce qu'on voit à un moment donné deux personnes qui nettoient, balayent le plateau, le tapis de danse, et tout de suite après c'est le spectacle devant ce formidable mur de couleurs de Anish Kapoor, grand plasticien indien. C'est vraiment de toute beauté.
5: Oui, c'est l'idée de vraiment aussi d'avoir un contraste entre la salle des répétitions, on voit les t-shirts troués et la sueur et les cheveux fait mis n'importe comment. Et tout d'un coup, on arrive dans une forme artistique où c'est le spectacle. Et là, on rentre dans la transposition que une forme artistique peut nous donner, où on rentre dans un monde, des émotions et aussi une plastique, parce qu'il y a des couleurs, parce que ça bouge, où il y a
0: la musique.
5: Il y a aussi une façon de filmer qui est belle.
0: Oui. Et c'est votre sœur qui est souvent derrière la caméra.
5: Voilà, c'est ça. Et comme je disais, donc elle avait fait deux films pour Arte et elle m'avait dit qu'elle avait énormément de roches qu'elle n'avait pas utilisées. Donc j'ai utilisé beaucoup des roches. Enfin, des roches que. Et

0: avec des mondes différents. Et puis, de faire face à sa peur, c'est formidable de pouvoir la transformer. Embrasser sa peur, c'est une façon de dire oui à la vie, parce qu'on traverse tous des peurs. C'est normal d'avoir des craintes. Mais une fois qu'on rentre dedans, finalement, et qu'on se dit, mais en fait, je suis plus forte que ma peur. Je peux aller, si vraiment j'y crois et que je me donne la constance, en fait, c'est possible. La transformation est possible. Et ça, c'est vraiment la bonne nouvelle.
1: Merci, on va s'arrêter là. C'est vraiment une belle conclusion. Merci Juliette Binoche.
0: Merci à vous.
1: Pour tous ceux qui, sur Alès, n'ont pu assister à la projection en mars dernier de En nous, je ne peux que les inviter à consulter les programmes des salles d'arrêt et d'essai les plus proches, notamment à Montpellier et Avignon. Lors de cette conversation avec Juliette Binoche, nous n'avions pas eu le temps de parler de la musique du spectacle, signé Philippe Shepard. Alors, à défaut d'en avoir parlé, nous nous quittons en écoutant un extrait du film En nous. C'était un entretien réalisé par Yves Defago pour Radio Grille Ouverte. Au revoir.

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0: 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Il est 18h.
1: Bonjour à toutes et à tous, vous êtes à l'écoute de Radio Grille Ouverte 88.2 et voici notre agenda. Ce week-end, aujourd'hui et demain, vendredi et samedi, l'association Raya vous invite à son festival des Pré-Saint-Jean, place de la Belgique à Alès. Il commence ce vendredi, donc ce soir, dès 20h30 avec un loto show animé par DJ Kim. De nombreux lots sont à gagner, comme un séjour à Marrakech ou un séjour à Disneyland. Le carton est à 2€ et les places sont limitées. Plus d'infos sur le site de Raya. Et demain, place à la musique à partir de 20h30 avec 4 artistes. Gambi, Kiona, Abset et toujours DJ Kim au platine. Le festival incarne pleinement l'engagement de Raya en faveur de la cohésion sociale et de l'accès à la culture pour tous. L'entrée est gratuite. Sur place, retrouvez buvette et restauration. Venez nombreux ce soir et demain au festival des Pré-Saint-Jean organisé par l'association Raya, c'est place de la Belgique à Alès. Toujours ce week-end, aujourd'hui et demain, l'Urban Park présente la 4e édition de son festival Chauffe Marcel. Retrouvez dès 19h ce vendredi, donc ce soir, un vernissage d'une expo de peinture, suivi d'un DJ set endiablé de Queen Regina. Demain, la journée démarre dès 11h avec des ateliers à destination des enfants, arts plastiques, roller, skate, trottinette, beatmaking et un espace de podcast de l'association Tawa. Ce samedi également, de 16h à 19h, participez au street contest et aux démos de breakdance. Et la soirée se poursuit avec DJ Sam Funkside et un concert des rappeurs de la Squadra. Et pour conclure ces festivités, retour le dimanche dès 11h jusqu'à 19h pour une journée brunch, concert, friperie et brocante. L'Urban Park présente la 4e édition de son festival Chauffe Marcel de vendredi à dimanche, rue Marcel-Paul à Alès. Demain, samedi 6 juin, à l'occasion des rendez-vous au jardin, le Centre National de Pomologie organise une journée dédiée à la rencontre entre l'art et la nature au jardin ethno-botanique Les Terrasses du Bosquet. En lien avec la thématique de cette édition, les 5 sens, la vue, ils souhaitent mettre en avant, au cœur de nos jardins, des projets artistiques qui dialoguent avec la nature, le végétal ou l'écologie. Ils invitent des artistes, plasticiens, peintres et photographes à venir partager leurs univers au cœur d'un jardin d'exception. À l'occasion des rendez-vous au jardin, le Centre National de Pomologie organise une journée dédiée à la rencontre entre l'art et la nature. C'est demain de 10h à 18h au jardin ethnobotanique Les Terrasses du Bosquet. Toujours demain, samedi 6 juin, la médiathèque de Salindres vous invite à participer à son club de lecture. Partager des coups de cœur de lecture, échanger des avis sur des auteurs ou découvrir et faire découvrir des livres tout en passant un moment convivial. La médiathèque de Salindres vous invite à participer à son club de lecture, c'est demain de 9h à midi. Toujours demain, samedi 6 juin, à Tornac, quand le soleil décline, un monde secret s'anime. Partez pour une balade au crépuscule et découverte de sa biodiversité et des mystères de la nuit. C'est pour tout public à partir de 7 ans, mais non accessible aux personnes à mobilité réduite. Uniquement sur inscription auprès de l'association Pas à Pas. La balade débute vers 19h30 et se termine à 22h30. Le lieu de rendez-vous vous sera précisé lors de la réservation. Toutes les infos sont à retrouver sur l'agenda du CPIE du Gard. La balade nocturne pour observer la biodiversité a lieu demain, samedi 6 juin, à Tornac. Et une dernière info, toujours demain, samedi 6 juin, la Biocoop d'Anduze organise une grande journée de fête sur son parking. À l'occasion des 10 ans de la Biocoop d'Anduze et des 40 ans de Biocoop National, une journée spéciale vous attend. Au programme à 10h, ouverture du marché des artisans. À 11h30, présentation du projet Cévennes 50. Et à 14h, des ateliers découvertes, fabrication du pain, gravure naturaliste ou couture zéro déchet. Également l'après-midi, des conférences avec pour thème la sécurité sociale de l'alimentation, la présentation de l'AIGA, une monnaie locale, et de Nature et Progrès. Et à partir de 18h, ouverture de la restauration, pizza, food truck, crêpe bretonne, ainsi que la buvette guinguette pour lancer la soirée. Puis suivra une soirée concert à 19h30 avec le Meudi Bourbon, qui sera suivi du Swabamba. La journée est ouverte à toutes et tous. Venez fêter les 10 ans de la Biocoop d'Anduze. C'est demain à partir de 10h sur le parking de la Biocoop d'Anduze. L'agenda, c'est fini. Tout de suite, c'est la reprise des croisières musicales. Jusqu'à 21h où vous retrouverez la Moisiland Connection. On vous souhaite une bonne écoute et une bonne soirée à toutes et à tous.

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0: C'est l'heure pour vous de retrouver l'émission de la Moisilande Connexion. C'est une rediffusion. Bonne écoute à tous.
1: Allez, c'est donc l'heure. Il est donc 21h. C'est Moisilande pile, mais on ne peut pas faire plus pile. Vous venez d'entendre la Funky Factory et tout de suite, c'est Moisilande Connexion. On est toujours sur 88.2 Radio Gris Ouverte. Ce soir, on reçoit un DJ, un moisi. Il s'appelle Moji Brex. Il mixe en vinyle et c'est parti tout de suite.

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Ok, ok. Moisiland Connexion 88.2. Vous venez d'entendre Multibrex, un des premiers Moisis. Nous, on est toujours en direct sur le 81.2 Radio Ouverte, Moisiland. On se retrouve donc la semaine prochaine pour un direct avec Monsieur Will RCA. On se retrouve. Venez nous rejoindre le 29 à la Frénétique. Et on vous laisse avec ce gros dub. Allez, ciao, ciao, ciao.

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Il est 1h. Une heure.

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